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Il est 4 heures. Quatre heures.

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1: Bonjour à toutes et à tous, vous êtes à l'écoute de Radio Grille Ouverte 88.2 et voici notre agenda. Aujourd'hui, mardi 4 août. Ce soir, dans le cadre des Mardis des Fumades, la Maison de l'Eau présente un concert de Marianne Ayaomak et du Mao Sextet dans le théâtre de verdure d'Allègre Les Fumades. Dans ses mots et dans son énergie contagieuse, Marianne Ayaomak et le Mao Sextet proposent une formation complice et puissante où chaque musicien apporte sa couleur, sa sensibilité et sa lumière. Elle et ils tissent un voyage musical entre chansons françaises, Latin World Music et Gospel où les frontières s'effacent pour ne laisser place qu'à l'émotion et la communion. Début du concert à 21h, tarif entre 6 et 8 euros et c'est gratuit pour les moins de 16 ans. Dans le cadre des Mardis des Fumades, la Maison de l'Eau présente un concert de Marianne Ayaomak et du Mao Sextet. C'est mardi, ce soir, mardi 4 août, 21h, dans le théâtre de verdure d'Allègre Les Fumades. À partir d'aujourd'hui et jusqu'à jeudi prochain, jusqu'au 6 août, Amnesty International vous propose sa foire aux livres d'occasion à Anduze. Venez chiner et découvrir des perles de littérature, mais pas que, à l'occasion de cet événement dont les bénéfices seront directement reversés à Amnesty International. La foire aux livres d'occasion d'Amnesty s'installe de mardi à jeudi à partir de 9h du matin à Anduze. Demain, mercredi 5 août, demain, dans le cadre du festival Les Chalapes Belles, la compagnie Balagan présente un concert du quintet Camille Heim au théâtre de verdure de Sénéchas. Pour ce quintet, la harpiste Camille Heim a fait appel à la tromboniste Jessica Simon et à la flûtiste Lucie Jaillet. Sur scène, on retrouve également Cédric Pierini, accordéoniste diatonique, avec qui Camille Heim porte le trio Décollaz depuis 2018, et bien sûr, le batteur Léo Danet, qui collabore depuis 2016 dans différents groupes comme Caméléo, Chocho Canel, un projet impulsé par Jazz à Junas et coproduit par Jazz à Junas, Café Plume, Bouillon Cube et Le Gamme. Début du bal à 21h, tarif entre 8 et 12 euros, c'est gratuit pour les moins de 12 ans, buvette et restauration prévues sur place. Dans le cadre du festival Les Chalapes Belles, la compagnie Balagan présente un concert du Camille Heim Quintet. C'est ce mercredi, donc demain, 21h, au Théâtre de Verdure de Sénéchas. Vendredi 8 août, le quartier du Vieil Alès s'animera à l'occasion de la guinguette du quartier du Vieil Alès. Un rendez-vous festif et convivial organisé par les commerçants du Vieil Alès avec le soutien de la ville. Le temps d'une soirée, les rues historiques du centre ancien se transformeront en véritables guinguettes à ciel ouvert. Au programme, retrouvez des musiciens en concert pour rythmer la soirée, ainsi qu'un marché nocturne mettant à l'honneur artisans, créateurs et commerçants, le tout dans une ambiance estivale et familiale dans les rues du Vieil Alès. L'entrée est libre, les commerçants d'Alès vous donnent rendez-vous nombreux pour célébrer l'été dans une ambiance festive et conviviale, c'est ce vendredi de 17h à 23h. Dernière info, mardi prochain le 11 août, dans le cadre des Mardis des Fumades, la Maison de l'Eau présente un concert de Fatoum Fatras dans le théâtre de verdure d'Allègre Les Fumades. Fatoum Fatras puise son inspiration dans les chants des musiques traditionnelles de Turquie, de Grèce et du Kurdistan. Les musiciens et musiciennes s'inspirent du courant psychédélique anatolien des années 70, sans oublier leur goût prononcé pour le rock progressif. Un ensemble puissant et groovy, sublimé par une voix, au mélisme typique de ses répertoires. Début du concert à 21h, tarif entre 6 et 8 euros, et c'est gratuit pour les moins de 16 ans. Dans le cadre des Mardis des Fumades, la Maison de l'Eau présente un concert de Fatoum Fatras. C'est mardi prochain, le 11 août, à 21h, dans le théâtre de verdure d'Allègre Les Fumades. Voilà, c'est tout pour ce petit agenda. Tout de suite, vous allez retrouver la chronique Richesse géologique du Gard, une chronique proposée par Didier Nectou. C'est une rediffusion. On vous souhaite une bonne écoute et une bonne journée à toutes et à tous.

0: Bonjour à tous, vous écoutez Radio Grille Ouverte et vous avez bien raison, au cœur de l'été, aujourd'hui sera consacré au chemin du Doc, sous un ciel immense. Une émission réalisée par François Cazemayor, Yves de Fagot au micro. Et j'ai le plaisir d'accueillir, alors sur l'antenne de RGO, mais au téléphone, Marion Blanchot, coprésidente de l'association Chant contre Chant. Bonjour Marion.
1: Bonjour Yves et bonjour à toute l'équipe de RGO et merci de m'accueillir.
0: Alors, pour une nouvelle édition des Chemins du Doc, 4 films seront présentés entre le 9 et le 12 août. Ça a 4 soirées, 4 films, tous en entrée libre, et cela du côté de la Lozère et des Cévennes, plus précisément. Marion, c'est une nouvelle édition co-organisée par Doc Cévennes et Arte, la chaîne.
1: Oui, Arte et le Parc National. Ah. Parce qu'on est quand même en cœur de parc.
0: Tout à fait. C'est un festival itinérant de cinéma documentaire en plein air. C'est la déjà 5e édition ?
1: 4e. Et la 5e, c'est pour l'an prochain.
0: D'accord. On aura l'occasion d'en parler à ce moment-là. Alors parlons de celle de 2026, Marion Blanchot. Ce festival itinérant est né, en fait, il y a quelques années, à l'issue, je crois, de la création, notamment, de la Cinémathèque du documentaire.
1: Oui, en fait, elle était déjà créée, la Cinémathèque du
0: Oui, mais y a, avec l'implication, en l'occurrence, du réseau Doc Cévennes.
1: C'est ça.
0: À l'intérieur.
1: Tout de suite. Alors, la paternité de ce festival itinérant appartient à Guillaume Brouillet, qui a été longtemps le régisseur principal du festival de documentaire de la salle, et qui, en 2017, a créé le réseau, et à partir de là, nous avons, enfin c'est lui aussi qui a créé ce festival itinérant en partenariat avec Arte, parce que nous avions rencontré la bonne personne à Arte, Nathalie Semon, et elle était tout à fait d'accord pour lancer cette idée-là. Donc ce sont des films sélectionnés par Arte, des films documentaires sélectionnés par Arte, et que nous avons en droit, si vous voulez, pour pouvoir les passer en entrée libre.
0: Alors, il y a des films inédits, que je pense notamment au premier du documentariste Ritipan, Nous sommes les fruits de la forêt, et il y a des films qui ont été déjà diffusés sur Arte, comme Edward Abbey, Naturellement subversif, documentaire d'Elisabeth Kahn notamment, et Jérémy Frey. Marion Blanchot, il est bon de le rappeler, c'est également une initiative donc de l'association Chant contre Chant qui organise le festival du film documentaire de la salle, et cela depuis de nombreuses années, lui par contre, oui.
1: Depuis 25 ans, puisque nous avons fêté les 25 ans du festival de la salle de documentaire, et nous espérons bien pouvoir fêter ces 26 ans l'an prochain.
0: Est-ce que ça a été une bonne édition en termes de retour public, Marion ?
1: Tout à fait. On a fait carton plein, littéralement, pour le public. C'est un énorme succès. De toute façon, ce festival, maintenant, fonctionne bien. Maintenant, comme vous ne l'ignorez pas à RGO, nous sommes quand même dans des incertitudes par rapport au financement de l'an prochain, mais c'est général, hein, c'est toutes les associations.
0: Ah, il n'y a pas une interview cet été qui se déroule sans parler, effectivement, de difficultés financières pour tout ce qui est des manifestations culturelles.
1: Alors je ne vais pas en rajouter, tout le monde est au courant.
0: Ah oui, oui, malheureusement, effectivement, mais tant mieux que tout le monde soit au courant en même temps. Malheureux, c'est malheureux, mais il est nécessaire que l'on soit au courant. La culture, d'une manière générale, en France, est quand même court un certain nombre de dangers, et pas que financiers d'ailleurs. Certains sont d'ordre politique.
1: Oui, tout à fait, et pas que d'ordre financier. Et évidemment, nous soulignons la difficulté qu'on va avoir, d'une part, à animer le réseau, enfin pour ma part, et celle de Guillaume, mais également de concocter un festival de documentaires qui soit à la hauteur et qui puisse avoir lieu, parce que c'est vraiment difficile. Mais on est partant, on est plein de dynamisme, on ne veut pas s'arrêter, ça devrait le faire quand même.
0: Marion Blanchot, vous parlez de festival à la hauteur, c'est le cas de le dire concernant ce festival, puisqu'il se déroule effectivement généralement en hauteur, et puis également qualitativement, il est à la hauteur, et je pense notamment à la première soirée avec Ritipan. Oui. Ritipan, grand documentariste, tout le monde se souvient de S21 par exemple.
1: Absolument. Et là, Nous sommes les fruits de la forêt, c'est son dernier film qu'on a donc obtenu et on en est ravis et on remercie beaucoup Arte. Et nous le projetterons dans la cour du château du parc à Florac et le parc est ravi de pouvoir présenter ce film-là. Alors, Ricky Pan ne sera pas présent, mais évidemment, toutes les séances se font en présence de Top Seven et de Nathalie Segond, qui est la responsable des programmes documentaires de la chaîne.
0: Nathalie Segond, qui vient également sur le Festival Itinérance régulièrement, oui.
1: Oui, exact. Elle vient un peu, et sur Cinémed aussi.
0: Et à défaut de pouvoir accueillir le dimanche 9 août à 21h15 au château de Florac Ricky Pan, je vous propose, Marion, que nous écoutions Ricky Pan lui-même présenter son film « Nous sommes les fruits de la forêt ». Ricky Pan.
2: Nous sommes les fruits de la forêt, c'est un film qui est une histoire qui s'est passée dans le haut plateau du Cambodge, dans le nord du pays. C'est un film sur une communauté, plutôt une famille à travers cette famille, c'est leur communauté, qui va peut-être un jour disparaître, dans le sens où on ne pratique plus leurs croyances ou des cérémonies, parce que, ils sont les chasseurs, cultivateurs, les gens qui vivent avec la forêt. Avant, on fait des riz de haut plateau. On a un cultivé riz, c'est une culture ancestrale. Donc, on développe toute une tradition, une façon de vivre autour de ce riz. Le riz est une âme, le riz, on respecte le riz, on a du moment où on réveille la terre, c'est-à-dire qu'on commence à nettoyer jusqu'à la récolte, le grain rentre dans le grenier, ils ont 5 ou 7 cérémonies différentes. Chaque cérémonie, c'est une occasion de chanter, parler, faire de l'alcool de riz, faire deux objets rituels qu'on fait avec des bambous, des décorations, quoi. Et on fait cette cérémonie. Donc, quand on n'a plus de riz, si on se met à cultiver, par exemple, de noix de cajou à la place du riz, mais notre cajou n'a pas besoin de 5 ou 6 cérémonies ou 7 cérémonies. Donc on perd la langue, on perd le chant, finalement on perd son identité, on perd sa façon de voir le monde, comment la vie est dans cette cosmogonie, qui nous sommes, voilà.
0: Voilà donc un extrait de cette présentation de Nous sommes les fruits de la forêt par son réalisateur Ricky Pan. Ricky Pan, je le répète, on se souvient de S21, La machine de Morkmer, L'image manquante ou Bofana, une tragédie cambodgienne qui était, je crois, un de ses tout premiers documentaires. Puisque oui, sa maison de production s'appelle toujours Bofana, je crois. Ouais.
1: Oui. Si je peux rajouter quelque chose sur le Nous sommes les fruits de la forêt, c'est pas seulement le témoignage, là il va pas en parler, mais au niveau esthétique, il est extraordinaire. Tous ceux qui aiment le cinéma, en général, le cinéma documentaire en particulier, au-delà du nom de Ricky Pan, au-delà de la qualité du fond de son film, de l'intérêt qu'il présente, la forme est extraordinaire. Je n'en dis pas plus.
0: Oui, ce qui est généralement l'apanage de tous les films de Ricky Pan, hein, d'ailleurs, oui.
1: Absolument.
0: Alors, on va changer complètement de genre le lendemain, donc le lundi 10 août, à Mérues, avec un documentaire et comédie vraiment de Peter Kerekes, Sous une bonne étoile. Alors, ça m'a beaucoup amusé de lire le pitch de ce documentaire. C'est Luciana de Leoni D'Asparedo, une napolitaine, elle est astrologue. Mais je vous laisse développer, car cette Luciana, elle est adepte de l'astrologie active. De quoi s'agit-il ?
3: L'astrologie active, c'est par ordinateur.
0: Oui.
3: Donc, c'est-à-dire qu'elle, cette dame, calcule avec, grâce aux ordinateurs, à un ordinateur, à un logiciel ou plusieurs, je ne sais pas, et les données que lui donnent ses clients, puisqu'il s'agit de clients, elle calcule ce qui peut être le meilleur pour eux dans le but de réaliser leur plus grand désir. Et ce plus grand désir devrait pouvoir être réalisé le jour de leur anniversaire. Alors, il faut que je dise juste une chose sur le film. On se croirait véritablement dans une comédie italienne des meilleures, parmi les meilleures. Tellement c'est drôle et incroyable.
0: Oui, parce que en plus, non seulement le vœu le plus secret de ses clients, de Luciana De Leoni, eh bien, c'est elle les envoie en plus pour que le vœu se réalise dans une destination. Voilà, ça peut être à l'autre bout de la terre, de l'endroit où ils habitent. Hein.
3: Pour le jour de leur anniversaire.
0: Voilà, oui.
3: Mais il faut pas tout révéler, Yves.
0: Ah bon ?
3: Donc effectivement, non, mais c'est bien. Donc ça. Elle les envoie aussi au pôle Nord, par exemple. Ce qui pose peut-être des problèmes pour certains, mais je n'en dirai pas plus.
0: D'accord.
3: C'est vraiment très drôle.
0: Bon,
3: c'est
0: donc
3: vraiment très drôle.
0: Je vous propose, Marion, que l'on écoute la bande-annonce de ce film, alors qui est donc en version originale, là, en l'occurrence. Vos films sont présentés toujours en VO, sous-titrés en français.
3: Oui. Voilà. Oui, toujours. Toujours.
0: Bon. 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
0: Voilà, sous une bonne étoile. C'est vrai que ça fait très comédie italienne, notamment avec la musique en plus.
3: Absolument. Il a choisi une musique qui rappelle complètement la comédie italienne. Bon, vous avez peut-être repéré qu'elle parlait du Brésil.
0: De Taipei, de Beyrouth, oui, oui.
3: Tout à fait. Donc, vous avez la géographie de ces prédictions. Alors, et vous avez entendu peut-être le mot central, c'est-à-dire amore.
0: Oh, si, un grande amore.
3: Un grande amore. Mais il vaut mieux pas en dire plus. Si, je vais juste préciser que la séance aura lieu au château de Roquedol, qui est lui-même un endroit magique à Meruès.
0: À Meruès, le lundi 10 août.
3: Vraiment très très beau, bel endroit, et on sera installé évidemment en plein air, évidemment sous les étoiles. Et il y a toujours des replis qui sont prévus pour les 4 projections.
0: Bon, peut-être que Luciana De Leoni d'Asperredo envoie certains de ses clients, peut-être dans le désert solitaire d'Edward Abbey, peut-être.
3: Ah, qui sait ? Qui sait ? Exactement.
0: Quelque part en Arizona. Alors effectivement, ce documentaire Edward Abbey, naturellement subversif, réalisé par Jérémy Frey et Elisabeth Quint de Arte, qui a été diffusé déjà sur Arte et que j'ai l'occasion de voir, sera projeté au Lac du Bonheur, formidable nom. Là, vraiment, on est complètement pour né sous une bonne étoile, à Saint-Sauveur, Camprieux, le mardi 11 août. Alors, qui était Edward Abbey ?
3: Alors, c'est un penseur, on va dire, écrivain et un activiste écologique. Voilà, je vais résumer comme ça, mais il est beaucoup d'autres choses aussi. Hein. Mais il a vécu donc dans les années 70, donc il y a aussi des choses qui passent peut-être plus beaucoup aujourd'hui, en particulier sa relation
0: aux femmes,
3: enfin oui. Ses réactions par rapport aux femmes. Non, je préfère le dire, parce que
0: oui.
3: Parce que c'est aussi lié à une époque. Il faut pas non plus stigmatiser. Il penserait différemment ou il agirait différemment aujourd'hui. Maintenant, à l'époque, aux États-Unis, et en plus, c'est un mec qui est vraiment droit dans ses bottes, si je puis dire.
0: Oui, tout à fait.
3: Il défend véritablement quelque chose au niveau de l'écologie bien avant les autres.
0: Oui, il faut lire absolument Le Gang de la Clé à Molette, qu'il a publié, qui est une épopée, justement, anarcho-écologiste, qui est formidable. Moi, j'aimerais, une fois qu'un réalisateur s'attache à transcrire au cinéma ce formidable roman.
3: Bonne idée.
0: J'en rêve.
3: Bonne idée, ouais. Bah, ça va peut-être venir.
0: Oui. Alors, Edward Abbey, effectivement, était le digne fils de Henri David Thoreau, de John Muir, de ces écrivains, justement, qui se retirent dans la nature pour, en l'occurrence, l'exalter, pour nous faire découvrir toutes les beautés de cette nature. Et lui, en particulier, c'est dans le désert, notamment. Oui.
3: Oui, donc de très, très belles images, évidemment. Et puis, il faut ajouter peut-être le terme de provocation. C'est un provocateur, mais il a raison. Pour bouger les lignes, il est nécessaire de provoquer. Et il n'hésite pas à rentrer, enfin, dans la controverse, etc. Et il est pour cela, c'est bien. Quant au paysage, ben, on est en pleine nature, quoi.
0: Oui.
3: Donc, effectivement, c'est pour nous, ça parle. Et en plus, à Saint-Sauveur-Camprieux, où on a aussi un tas de cervidés, ça parle encore plus que ça. On a choisi ce décor pour le film.
0: C'est important, les décors dans les films. On écoute le début de donc Edward Abbey, naturellement subversif, ce documentaire de Jérémy Frey et Elisabeth Quint.
12: There are some places so beautiful they can make a grown man break down and weep. I know, because this is part of my home. I belong here.
14: Américain Edward Abbey, icône de la contre-culture des années 70, décrivit comme un poète panthéiste les paysages surnaturels du sud-ouest des États-Unis. Ce héros subversif de l'activisme écologiste est devenu une légende. Cactus Ed, pépine incluse.
12: I see myself as an entertainer. I'm trying to write good books, make people laugh, make them cry. Provoke them, make them angry, make them think if possible.
14: Abbey publia 22 livres célébrant la nature sauvage, dont le cultissime Gang de la Clé à Molette en 1975.
15: He was a free thinker.
19: C'était un libre penseur et c'était un rebelle né.
15: Natural rebel, really.
19: Je pense qu'il était vraiment très en avance sur son temps.
14: L'humour corrosif du roman a galvanisé les éco-guerriers du monde entier qui multiplièrent les actions de sabotage dès les années 80.
12: I dislike being called a guru. Like every man should be his own guru, every woman her own gourette.
24: Ed Abbey was one of the most seductive human beings I've ever met because anything was possible. You had no idea what was going to come out of his mouth.
12: We should all be leaders. I'm an anarchist.
25: Abbey comme Thoreau représente des icônes de la désobéissance civile.
26: We must resist, and if resistance is not enough, then subvert.
14: Mais la subversion est-elle la seule clé de l'action environnementale? La question s'impose en plein backlash écologique. L'adhésion du plus grand nombre passe-t-elle par la radicalité ou par une désobéissance plus fertile? clé à molette ou clé des champs.
0: Le mardi 11 août à 21h15 au lac du Bonheur à Saint-Sauveur-Camprieu, ça sera donc plutôt la clé des champs, Marion Blanchot.
3: Oui, ce sera la clé des champs. Enfin, on espère qu'il fera beau, qu'il fera assez beau sous les étoiles pour être en plein dans le film, en symbiose avec le film.
0: Oui, question pratique, qu'est-ce qui se passe si la pluie s'invite?
3: Il y a des replis dans les quatre cas.
0: D'accord,
3: donc,
0: ben voilà.
3: De ce point de vue-là, on est bon. Voilà. Mais n'oubliez pas vos petites laines à chaque fois. Hein.
0: Ah mais oui, surtout par exemple mercredi 12 août avec le film présenté Tombeau de glace là effectivement.
3: Alors là, exactement. C'est pas tant pour le film que parce qu'on sera au climatographe là-haut, tout en haut du Mont Aigoual.
0: Alors le climatographe, c'est le nouveau nom de l'observatoire du Mont Aigoual.
3: Oui, le nouveau depuis quelques années déjà.
0: Oui, quand même, mais c'est pas évident pour tout le monde, je pense.
3: Non, exactement. C'est tout au sommet du Mont Aigoual. Donc, le 12 août, à 21h15, en fait, c'est à la tombée de la nuit. C'est un film dont je prends vos prérogatives de Robin Hunzinger, et qui raconte l'incroyable épopée qui a été, on a retrouvé les traces d'une équipe de fous furieux qui sont partis à bord d'un ballon depuis la Norvège à hydrogène pour tenter de survoler le pôle Nord.
0: Oui, alors ça, c'était quand même en 1897, à la fin du 19e siècle, oui.
3: Oui, en 1897. Et évidemment, tombeau de glace, hein, dont acte, c'est-à-dire que la glace est leur tombeau. Et en 1930, comme il faisait très chaud déjà, on a retrouvé leur campement et leur corps. Donc on a pu les rapatrier et on a retrouvé également des photographies qu'ils avaient prises.
0: Ah oui.
3: Et c'est l'objet de ce film, en fait, cette histoire-là, avec toutes les archives qu'on a pu découvrir, avec des personnes qui interviennent, mais passionnées de cette histoire de fou, quoi, de dingue.
0: Bon, très bien, un tombeau de glace là-haut, tout là-haut, au-dessus du Val d'Aigoual, donc au climatographe. Oui, c'est vraiment le lieu idéal pour présenter ce film de Robin Hunzinger, oui.
3: Oui, en plus, on a commandé une éclipse partielle de soleil. Hein, donc venez plus tôt, puisque le climatographe organise des interventions d'astrologues pour voir cette éclipse.
0: Vous êtes vraiment très fort, là, champ contre champ.
3: Ah, oui. N'est-ce pas ? voilà. Et il y aura des personnes qui vont expliquer, on aura des lunettes pour voir le soleil, enfin. Mais attention, elle a lieu à 19h, hein, je crois. Oui, à 19h.
0: Cette quatrième édition des Chemins du Doc porte parfaitement bien son titre, Sous le ciel immense.
3: Sous le ciel immense, puisque nous serons sous le ciel étoilé à chaque fois, pour accueillir tous nos publics avec grand plaisir et pouvoir échanger avec eux.
0: Marion Blanchot, merci d'être intervenue sur cette antenne. Alors, quatre soirées, quatre entrées libres, quatre films. Est-ce qu'il y a l'occasion de se restaurer ? Il y a des food trucks sur place ?
3: Non.
0: Non, non.
3: Donc... Non, non, il y aura. Nous, on n'organise pas ça, donc il faudra. Mais, à Florac, ça pose pas de problème. À Mérueil, il faudra manger dans le bourg, parce que le château de Roquedol est à 4 km et qu'il n'y a rien là-bas. Au lac du Bonheur, on sera à côté du lac, donc il n'y a rien à proximité, mais je sais que dans le village, il y a ce qu'il faut, pizzeria et compagnie, mais je crois qu'il y a un petit café. Et enfin, au climatographe, s'il n'y a rien, on va voir, parce que comme il y a l'éclipse de soleil, ils sont en train de voir s'ils ne peuvent pas prévoir de la restauration sur place. Mais comme ce n'est pas certain, il vaut mieux téléphoner pour ceux qui viendraient passer toute la soirée. Il vaut mieux téléphoner au climatographe pour savoir s'il y aura une restauration dans le restaurant. Ça, je ne peux pas dire, je ne sais pas.
0: On peut retrouver donc le programme des Chemins du Doc sur le site du Festival du film documentaire de La Salle, c'est possible ?
3: Oui, sur Champ contre Champ de Crébel, et on le retrouve. Puis on a nos réseaux sociaux aussi, tous nos réseaux sociaux, et on a notre newsletter qui va partir là dans quelques jours. Si certains d'entre vous souhaitent être abonnés à cette newsletter, il suffit d'envoyer la demande par notre mail réseau@doc-seven.org.
0: Merci Marion. On va se quitter avec l'introduction, le début du film Tombeau de glace, et c'est l'occasion donc de maintenant de vous d'annoncer la fin de cette émission qui a été réalisée par François. Merci Marion, très belle soirée donc je le répète du 9 au 12 août.
3: Merci
0: sur les chemins du Doc.
3: Merci à toute l'équipe. Au revoir.

Elle réveille un rêve d'enfant, d'aventure, de Grand Nord et de Terra Incognita. D'un temps où le monde avait encore des lieux inexplorés qui faisaient rêver. Rêver du pôle Nord. Rêver d'un monde de marins, de chasseurs de baleines, d'aventuriers et de chercheurs d'or. Un monde où les hommes se confrontaient à des paysages immenses et sauvages pour les conquérir. C'était au 19e siècle, l'âge héroïque de l'exploration polaire. Personne ne savait à quoi ressemblait le pôle. De nombreux explorateurs tentèrent de l'atteindre. Ils échouèrent tous

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0: 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Bonne écoute.
1: Bonjour. Bonjour, c'est Attaque à l'ex-usage. On va vous faire part de nos réflexions, on va vous faire part de nos pensées solidaires. On est le vendredi 27 mars 2026 et comme chaque quatrième vendredi du mois, on est sur cette même station Radio Grille Ouverte 88.2. Et autour de la table, il y a Catherine.
2: Bonjour.
1: Il y a Rosemarie.
3: Oui, bonjour.
1: Et il y a moi, Dom. Bon, notre ministre des Affaires étrangères, Jean-Michel Barrot, a fait une visite diplomatique en Israël. Parce que notre gouvernement avait bien l'intention de reprendre les affaires avec ce pays, même si des mauvaises langues le traitent de génocidaire. Bon, bien sûr, d'accord, il a fallu calmer l'humeur belliqueuse de Netanyahou, qui n'avait pas apprécié du tout la reconnaissance de la Palestine par notre président en automne dernier, vous vous rappelez ? Donc alors, le 8 février au Parlement, une députée française a attaqué la rapporteuse spéciale de l'ONU pour les territoires occupés palestiniens. C'était Francesca Albanese, cette rapporteuse. On lui a fait dire, et c'était faux, on lui a fait dire qu'elle accusait Israël d'être l'ennemi commun de l'humanité. Bon, Jean-Noël Barrot, puis le Premier ministre, ont repris les accusations de cette députée pour demander la démission de Francesca Albanese. Donc Francesca s'est défendue dans les colonnes du Monde diplomatique début mars.
4: Si la critique est inhérente à toute fonction publique, plus encore quand elle touche aux droits humains, cette affaire révèle un aspect troublant. L'acharnement avec lequel certains États préfèrent s'en prendre à la messagère plutôt que d'essayer de réfuter le message.
1: Elle explique aussi que
4: les critiques envers l'État israélien ne visent pas ce que l'État israélien est, ni la religion qu'il professe, mais ce qu'il fait. En particulier au regard du droit international, qu'il viole de manière grave, répétée et dans une impunité persistante.
1: Bon, l'attaque française contre Francesca Albanese a déstabilisé l'ONU dans un contexte d'affaiblissement du droit international. Est-ce que nous sommes encore la patrie des droits de l'homme ? Bon, le rapporteur spécial de l'ONU pour les territoires occupés palestiniens a continué son travail quand même. Et elle a publié un nouveau rapport, lundi 23 mars, devant le Conseil des droits de l'homme de l'ONU. Elle y confirme l'usage systématique de la torture sur les Palestiniens par Israël. Elle parle de vengeance collective dont sont victimes plus de 18 500 détenus palestiniens qui n'ont pas eu de procès. Cette femme courageuse persiste à faire ce pour quoi elle a été choisie, malgré les menaces contre sa vie privée aux États-Unis. Pour elle, pour la paix mondiale, nous devons continuer à soutenir avec force et conviction le droit international et l'ONU. La Palestine, l'Iran et maintenant le Liban sont menacés par Israël. Ils sont soutenus par les États-Unis qui, de leur côté, ont Cuba dans le viseur. D'ailleurs, Michel nous a parlé de Cuba et c'est Rosemarie qui nous raconte.
4: Oui, l'accès aux soins est un souci majeur pour des millions de Français. Les indicateurs sanitaires se dégradent dans de nombreuses régions depuis plusieurs années.
2: Et ils ont des solutions pour améliorer la couverture médicale du territoire ?
4: Eh bien, il y a d'abord de former plus de médecins en France. Ce serait la meilleure, mais les études médicales sont longues et l'augmentation du numerus clausus, d'ailleurs, est insuffisante. Elle ne portera ses fruits que dans plusieurs années. Il y a aussi à autoriser des médecins étrangers à exercer en France. Cela se pratique déjà à grande échelle et il n'y a qu'à consulter la liste des médecins exerçant dans les hôpitaux pour le vérifier. De plus, cette solution est loin d'être satisfaisante. De nombreux médecins viennent de pays comme le Maghreb. Ces pays qui ont beaucoup investi dans leur formation se retrouvent dépossédés des efforts accomplis pour satisfaire les besoins de leur population.
2: Alors, qu'est-ce qu'on peut faire alors ?
4: Eh bien, il y a un pays qui a beaucoup investi dans la formation médicale, bien au-delà de ses besoins, et qui peut exporter des équipes médicales pour soigner d'autres populations. Cuba a ainsi conclu des accords de coopération médicale avec de nombreux pays demandeurs. Depuis l'an 2000, plus d'une vingtaine de pays d'Amérique latine en ont bénéficié, autant en Afrique et aussi en Asie, en Russie, en Europe comme au Portugal. Actuellement, l'Italie calabraise accueille 450 médecins cubains depuis 2022 et a comme objectif de recruter 500 spécialistes pour compléter ses équipes hospitalières.
2: C'est la solution qui a été proposée par le département du Gard.
4: Eh oui. C'est donc tout naturellement que, pour répondre à l'urgence sanitaire, le maire de Sandras, Sylvain André, a proposé la venue temporaire de médecins cubains dans le bassin alésien dès juillet 2025. Le projet est appuyé par 27 élus de communes rurales du territoire et soutenu par la majorité d'Occitanie. Une pétition a été lancée dans ce sens en juillet 2025 et le projet prend doucement forme. Le 23 février 2026, une rencontre s'est tenue à Sandras avec des diplomates cubains en présence de nombreux élus locaux, de représentants du comité de défense de l'hôpital d'Alès. Justo Rodriguez, premier secrétaire de l'ambassade de Cuba en France, est présent lors de la réunion. Il a assuré que son pays se tenait prêt à étudier cette possibilité. Une réunion est prévue courant mars au ministère français des Affaires étrangères afin d'avancer sur la mise en place d'une convention de partenariat avec Cuba.
2: Mais pourtant, on entend beaucoup parler d'une crise humanitaire à Cuba. Depuis que Donald Trump a bloqué son approvisionnement en pétrole depuis le Venezuela, qui était son principal fournisseur.
1: Oui, Donald Trump veut asservir Cuba, comme il a asservi le Venezuela, comme il voudrait aussi le Groenland. Mais bon, il cherchera à l'étrangler en bloquant l'arrivée de toutes les fournitures vitales et en particulier énergétiques sur l'île. Bon, pour mieux comprendre la situation, un bref retour sur l'histoire récente de Cuba. Depuis la révolution qui a chassé le dictateur Batista et installé Fidel Castro au pouvoir, c'était en 1959, Cuba est insérée dans la sphère économique soviétique dont elle est très dépendante. Lors de la chute de l'Union soviétique, Fidel Castro a fait ce constat amer. Du jour au lendemain, la grande puissance s'est effondrée et nous a laissés seuls, tout seuls. Alors face à l'insertion de Cuba dans le clan soviétique, face aussi à l'expropriation des compagnies états-uniennes par Cuba, à l'époque, Washington rompt ses relations diplomatiques en 1961 et il lance une expédition punitive. C'était le débarquement de la baie des Cochons. Ce fut un fiasco humiliant pour les États-Unis d'ailleurs. Et puis pour étrangler Cuba, donc, Washington met en place un embargo qui empêche Cuba d'exporter sa principale ressource, le sucre, qui bloque les investissements étrangers sur l'île et interdit tout transfert d'argent de la part de la diaspora installée principalement en Floride. Et au cours des années qui suivent, les relations entre Washington et la Havane oscillent entre le début de normalisation et le durcissement des sanctions. Ceci en fonction des locataires successifs de la Maison Blanche, bien sûr. Ainsi, à partir de 2000, les produits alimentaires furent exemptés d'embargo. Ceci car les agriculteurs états-uniens avaient perdu un débouché. Et les États-Unis sont redevenus les premiers fournisseurs de produits alimentaires de Cuba. Pendant la présidence de Barack Obama, les exportations de médicaments sont redevenues légales, mais Donald Trump a mis fin à cette relative ouverture et il place Cuba dans la liste des pays soutenant le terrorisme.
2: Voilà, bien sûr. Cuba était donc bien loin d'être autosuffisante dans tous les domaines.
4: Oui, Cuba importe toujours 80% de son alimentation, son énergie, ses équipements, etc. C'est un pays qui est parmi les plus étatisés de l'ancien monde soviétique. Une planification centralisée prend en charge toutes les activités de la vie économique et sociale. Cuba est peu industrialisée. Elle exporte essentiellement du sucre, du tabac, des agrumes et des minerais et des services médicaux. Cuba s'appuie aussi beaucoup sur le tourisme pour se fournir en devises. Et elle reste donc très dépendante de ses partenaires, notamment sur le plan énergétique. Caracas était l'allié numéro un de la Havane et son premier soutien. c'est le Venezuela qui lui fournissait l'essentiel de son énergie sous forme de pétrole. Donald Trump a brutalement mis fin à tout approvisionnement de Cuba lorsqu'il a occupé le Venezuela en janvier 2026. Depuis, le pays s'effondre dans une crise humanitaire majeure. Voilà la situation de Cuba à ce jour. C'est le contexte dans lequel nous souhaiterions mettre en place ce contrat d'assistance médicale avec Cuba. Un premier convoi international d'aide humanitaire est parvenu à Cuba le 19 mars. Y participaient une centaine de pays, dont la France et l'Allemagne.

0: Et oui, si le monde était plus simple, nous ne serions pas nés. Te Mue Fuiste de Ana Carla Malza, qui est une musicienne cubaine. Et maintenant, on va vous présenter Wikipédia et puis sa famille nombreuse de tous ces mots dérivés avec le préfixe wiki. Bon, tout d'abord, un peu de vocabulaire. D'où vient le mot Wikipédia ?
1: Alors, il vient, c'est un mot valise qui est né de la contraction entre wiki et encyclopédia. Le terme anglais pour encyclopédie, lui-même venant du latin encyclopédia. Le mot wiki vient de l'expression hawaïenne wiki wiki, qui signifie rapide. C'est ce qu'explique l'informaticien Ward Cunningham, qui a mis au point en 1995 le projet Wiki Wiki Web, qui est en l'occurrence le tout premier wiki à avoir vu le jour. Wikipédia lui-même fut co-créé en 2001 par Larry Sanger et Jimmy Walls. Et ce dernier est aussi le fondateur de Wikimedia Foundation, l'organisation à but non lucratif qui gère Wikipédia, et aussi de Wiktionnaire, un dictionnaire, de Wikisource, un recueil de textes de domaine public, de Wikimedia Commons, une médiathèque, etc., etc.
2: Et oui, les wikis, c'est une famille nombreuse.
1: Voilà. Le projet est décliné dans des dizaines de langues. Et certaines éditions donnent accès à des millions d'articles. La version française en compte plus de 2 millions. La version anglaise, quasiment 7 millions. Wikipédia, c'est le projet le plus connu de tous, hein, fait partie des 10 sites les plus visités au monde.
2: Et j'ai bien entendu, à but non lucratif ?
1: Mais oui, c'est vrai, c'est à souligner. C'est vraiment important. Aucun de ses créateurs n'a pris de brevet. Ils ont donné ces sites à l'humanité comme bien commun. Ils sont en accès et licence libre. Tout le monde peut y accéder gratuitement et aussi en reproduire et en modifier le contenu. Ils n'enrichissent aucun milliardaire facho. Mmh. Suivez mon regard. C'est pas beau ça? Je me suis largement inspirée d'une newsletter, en bon français, une newsletter très intéressante de Basta. Qui sont les petites mains de Wikipédia, l'encyclopédie libre qui agace, réac et géant de la tech. C'est le titre de newsletter. Le seul site du top 100 d'Internet qui n'a pas de pub, qui ne vous vend rien, qui ne vous ment pas, comme le dit Emma Bougerolles dans cette même newsletter.
2: Ah ben, on peut parler aussi d'une autre caractéristique étonnante de la famille Wiki. Sa structure horizontale.
1: Horizontale. Et oui, ces sites sont gérés et alimentés uniquement par des bénévoles. Et qui sont-ils ? Ce sont les Wikimédiens et les Wikimédiennes. Ça fait penser à une chanson, ça. On les appelle comme ça. Ce sont les petites mains de Wikipédia. S'il n'y a plus de bénévoles, il n'y a plus de Wikipédias, comme le dit encore Emma Bougerolles. J'ouvre les guillemets. Les projets Wikimedia, la structure qui gère ce monde des wikis, sont l'une des rares structures horizontales qui persistent encore aujourd'hui dans l'environnement numérique. C'est Stag Valren, un Wikimedia de longue date, qui le souligne. Il les nomme les communs numériques de connaissances. Autrement dit, n'importe quelle personne munie d'une connexion Internet peut y accéder et une fois contributrice ou contributeur peut participer à sa gouvernance. Sur le Wikipédia francophone, il et elle sont 18 337 à être considérés comme actifs, c'est-à-dire avec au moins 3 contributions au cours des 30 jours précédents.
2: Ah, oui. Donc tout le monde peut contribuer, mais pas n'importe comment, je pense.
1: Ah oui.
0: Oui, il y a une initiation à la contribution.
1: C'est vrai.
0: Partout dans le monde, il y a des ateliers qui sont organisés pour permettre aux personnes d'apprendre à contribuer ou bien à affiner leurs connaissances sur l'un des projets Wikimedia. Les contributions sont multiples. Hein. Il y a la rédaction des articles, bien sûr, mais pas seulement. Certaines personnes se concentrent sur la correction de la forme des articles, d'autres sur leur classification dans l'encyclopédie, et puis il y a aussi l'amélioration de la structure des pages. Alex dit... Il y a par exemple des gens qui ne font que de la patrouille, c'est-à-dire ils vont sur la page des modifications récentes et la seule chose qu'ils font, c'est regarder au fur et à mesure pour voir s'il y a des trucs qu'il faut annuler. Dans la communauté wikimédienne, on appelle ces ajouts parasites insultes, rumeurs non vérifiées, opinions sur un sujet, enfin c'est le mordalisme quoi.
2: Eh oui. C'est le principe de neutralité de point de vue qui est en jeu.
0: Et c'est un principe central qui régit tout ajout sur Wikipédia. C'est l'un des principes fondateurs, impératif et non négociable, dit-on sur la page Wikipédia qui lui est consacrée. Il s'agit de présenter tous les points de vue pertinents en les attribuant à leurs auteurs, mais sans en adopter aucun, précise l'encyclopédie en ligne. Autrement dit, on ne peut pas faire d'autopromotion, on ne peut pas affirmer des choses sans source. Léna, qui est ingénieure et contributrice à l'encyclopédie, souligne l'utilité d'un tel projet à l'ère des fausses informations et de l'intelligence artificielle. L'information vient toujours de quelque part, elle est attribuée, et ce n'est pas une IA qui génère des choses invraisemblables, vraisemblables. Ce n'est pas un propagandiste qui invente des choses, c'est une bulle de savoir hyper importante. Entre parenthèses, l'IA c'est le contraire, hein. Ses sources sont multiples mais non identifiées, et donc non identifiables.
2: Et oui. À ce propos, les contributeurs contribuent en ligne sous pseudonyme.
1: Alors, pseudonymat, effectivement, ils utilisent des pseudonymes, mais pseudonymat ne signifie pas anonymat. Ce ne sont pas des anonymes. Le fonctionnement transparent de l'encyclopédie permet de savoir qui modifie telle page, qui propose tel nouvel article ou qui ajoute telle source. Cette transparence conduit parfois à des menaces directes envers les wikimédias et les wikimédiennes. D'où la nécessité du pseudonymat, de multiples menaces, notamment celles de lever leur pseudonymat, sont formulées par le camp conservateur, en France comme aux États-Unis.
2: Car les menaces existent et sont de toutes sortes. On peut reprendre les termes de la newsletter de Basta, l'encyclopédie libre qui agace, réac et géant de la tech.
1: Ah oui. On se fait critiquer un peu partout l'échiquier politique et c'est agaçant, estime de son côté le wikimédien Alex, déjà cité. Une partie de la gauche peut en vouloir à l'encyclopédie pour certains de ses choix, mais les attaques de la droite et de l'extrême droite sont bien plus virulentes, voire violentes, précise le wikimédien. Quand on se fait attaquer, l'absence totale de solidarité de la part de la gauche, c'est un peu dur, soupire-t-il. Il cite des attaques récentes allant du magazine Le Point à Elon Musk, en passant par le projet du think tank ultra-conservateur états-unien Heritage Foundation. Face à ces menaces de plus en plus pesantes, Alex regrette le manque de solidarité de la gauche. On a envie de leur dire, on est les seuls du top 100 à proposer quelque chose qui n'est pas à but lucratif, qui ne vend pas les données des gens. On ne les récupère même pas. Qu'on ne se trompe pas, le statut de bien commun de la structure Wiki gêne énormément la sphère ultra-droite de la planète. En fait, c'est une zone à défendre, une ZAD informatique. Comme conclusion, on pourrait rappeler que le premier des réseaux sociaux, l'Internet, tel qu'on le connaît maintenant, a été rendu accessible au grand public par l'invention du World Wide Web, WWW, par Tim Berners-Lee en 1990, et que celui-ci, n'ayant pas posé de brevet, l'a également donné en bien commun à l'humanité. Au vu des attaques qu'il subit par les mêmes, là, l'ultra-droite, machin, c'est aussi une ZAD.
0: Une zone à défendre.

0: C'était la symphonie du Nouveau Monde d'Antonin Dvorak. Et oui, c'est un nouveau monde qui va arriver, mais qu'est-ce qu'on en va en faire ?
1: Pas celui de Elon Musk, mais celui des Wookiees, comme Nouveau Monde, ça serait bien.
0: Ouais. Les brèves.
2: Les brèves, le 12 février 2022, des millions de travailleurs...
0: 2026, enfin bon.
2: Oh, je suis vieille, là. Le 12 février 2026, des millions de travailleurs à travers l'Inde ont participé à une grève générale nationale lancée par la plateforme conjointe des centrales syndicales contre l'entrée en vigueur des 4 codes du travail. C'était en fin novembre dernier. Rendre les grèves procéduralement plus difficiles, il fallait relever les seuils d'approbation préalable des licenciements, légitimer l'emploi à durée déterminée dans tous les secteurs, modifier les normes de reconnaissance syndicale. Face à ces barrières juridiques croissantes et à la menace grandissante de sanctions pénales liées à l'action collective, les travailleurs qui ont fait grève ne l'ont pas fait simplement pour faire valoir des revendications économiques, mais pour affirmer des droits démocratiques menacés.
0: Eh oui, des millions de travailleurs en grève, eh oui. Bon, sinon, un nouvel accord entre l'administration de Donald Trump et Total Energy prévoit l'abandon de 2 projets éoliens offshore aux États-Unis en échange d'un remboursement. Les États-Unis vont payer 1 milliard d'euros à la firme de Total Energy. Pourquoi ? Une condition : que la somme en question soit réinvestie dans des projets d'hydrocarbures, en particulier pour financer un projet de terminal de gaz naturel liquéfié au Texas, mais aussi pour développer l'exploitation pétrolière dans le golfe du Mexique et puis pour produire du gaz de schiste. Le PDG de la firme Total Energy, c'est Patrick Pouyanné. Il est satisfait de signer cet accord et de soutenir la politique énergétique de Donald Trump.
1: Et ben voilà.
2: Ce qu'on ne fait pas en France, on le fera aux États-Unis.
1: Bon alors, contre ça, ben, on se bat à attaque. Hein. Donc le dernier livre du mois, c'est « L'énergie et notre avenir, socialisons-la ». On n'y est pas, hein. Alors que le gouvernement vient d'adopter par décret la feuille de route énergétique de la France pour la décennie à venir, notre livre du mois trace une voie démocratique pour une transition énergétique juste et efficace. On ne compte pas sur Trump. Hein. Pour répondre à l'urgence climatique, il faut sortir l'électricité des logiques de marché en recréant un véritable service public sous contrôle citoyen. Il est temps de reprendre le contrôle de notre énergie et de refonder un véritable service public de l'énergie avec à la clé une planification à long terme et un engagement clair vers la transition écologique. Un autre monde, hein, toujours un nouveau
0: possible.
1: Monde,
0: hein.
1: Un autre monde est possible. Construisons-le ensemble. C'est une lettre d'attaque.
0: Et merci à François pour la technique.

0: Bonjour, très chères auditrices et auditeurs de Radio Grille Verte. Eh bien, comme tous les premiers mardis du mois, nous sommes très heureuses de vous retrouver sur les ondes et pour parler avec vous de « Tant qu'il y aura des femmes ». Nous, chaque mois, nous vous proposons de découvrir le parcours d'une femme, ses implications dans la cité, ou de plusieurs femmes, ou d'associations, etc. Comme nous vous l'avions annoncé dans notre dernière émission, Cathy, ma partenaire depuis le début de cette aventure de « Tant qu'il y aura des femmes », a laissé sa place pour voguer vers d'autres aventures. Aujourd'hui, j'ai le très grand plaisir de vous présenter Christine Zanella, qui a accepté d'être ma collaboratrice pour ces émissions. Une nouvelle page s'ouvre pour cette émission. Christine, rapidement, peux-tu te présenter afin que nos auditrices et auditeurs fassent un peu connaissance avec toi ?
1: Bonjour, donc je suis Christine Zanella. Je suis déjà venue dans cette émission, mais de l'autre côté du micro, puisque j'avais eu le plaisir d'être interviewée par Muriel et Cathy il y a 3 mois de ça. Et Cathy m'a demandé comme ça de devenir un journaliste radio, ce qui manquait à mon panel de journalistes, puisque j'ai été la rédactrice chef du journal d'Alès et du journal d'Alès Aglo pendant de longues années. Donc l'écrit, c'est un peu mon rayon. J'ai aussi fait pas mal de vidéos. En revanche, la radio, c'est neuf. Chers auditeurs, vous allez essuyer les plâtres aujourd'hui. On va voir ce que ça donne. En tout cas, je suis ravie d'être derrière ce micro et très flattée et honorée que Muriel m'ait demandé de l'accompagner. Et très ravie d'être aussi en aussi bonne compagnie aujourd'hui.
0: Oui, parce qu'aujourd'hui, bien sûr, nous recevons Françoise Coste et Evelyne Herbeau qui vont nous parler de leur engagement dans l'association Welcome et puis d'autres choses. Pour l'instant, est-ce que vous voulez bien vous présenter, l'une à tour de rôle ? Evelyne, s'il vous plaît.
2: Je suis Evelyne Herbeau, je suis coordinatrice de l'association GRS Welcome à Alès, parce que nous sommes organisés au niveau départemental, et nous avons plusieurs, ce qu'on appelle des pétales. Et nous, à Alès, nous sommes le pétale alésien, il y en a un à Génolac, un à Sauve et un à Nîmes.
0: Quel beau bouquet ! Les pétales, ce sont des fleurs, j'imagine. Hein.
2: Exactement, voilà, parce que nous sommes dans la douceur. On accueille des personnes qui sont en difficulté. Mmh. Et notre démarche, c'est de leur faciliter l'intégration, leur avenir dans notre pays, puisqu'ils ont choisi de venir chez nous, en France. Et voilà, nous, on est là pour essayer de faciliter leur installation et de répondre à leurs attentes.
0: Donc c'est l'accueil d'étrangers et d'étrangères dans votre association.
2: Alors, nous accueillons des demandeurs d'asile.
0: D'accord.
2: Ce sont des jeunes, on a beaucoup de jeunes. Il y a des familles aussi, mais ce n'est pas notre domaine. Nous, on accueille des personnes seules.
0: D'accord.
2: En particulier, nous avons surtout des garçons, des hommes, des jeunes hommes. On n'accueille pas de mineurs, parce que l'accueil des mineurs relève de l'aide sociale à l'enfance. Et nous accueillons des adultes. Voilà, à partir de 18 ans, 19 ans, parce qu'avec l'aide sociale à l'enfance, quand ils sont accueillis à l'aide sociale à l'enfance, jusqu'à leur 19e anniversaire, ils sont suivis encore par le département, par l'aide sociale à l'enfance. Mais après, au-delà, nous, on prend le relais. Si
0: D'accord.
2: ils n'ont pas eu de réponses positives d'accueil officiel, Welcome JRS prend le relais.
0: D'accord. On reviendra vers vous. Je me retourne vers Françoise pour que vous vous présentiez.
3: Oui, alors moi je suis Françoise Coste. J'interviens régulièrement tous les mois pour l'ACAT, l'Action des chrétiens pour l'abolition de la torture, de la peine de mort et pour le droit d'asile. Et donc, ça tombe très bien pour cette émission sur les femmes exilées. La CAT, dans ce sujet particulier, est contre l'accélération des procédures d'asile. Elle est en faveur du travail et de l'hébergement pour tous les demandeurs d'asile et pour l'interdiction de la rétention de tous les mineurs qui sont encore en ce moment internés dans ces centres de rétention. Voilà, la CAT se déplore que la France soit un pays de non-accueil, finalement, où la suspicion, la dissuasion, l'hypocrisie règnent. Et voilà, Lacat a publié une note qui s'intitule « Portée disparue, le droit d'asile en Europe et en France aussi en particulier ». Voilà, donc je suis ravie de participer à cette émission sur les femmes exilées.
2: Alors je vais préciser quand même que Françoise fait partie de la coordination de Welcome à l'Est et qu'on se retrouve régulièrement pour organiser les accueils ou des actions pour faire connaître et défendre les personnes qui demandent l'asile en France.
3: D'accord.
1: Alors, justement, vous parlez de l'accueil opéré par Welcome. Comment est-ce que vous pouvez un peu nous détailler de quoi il s'agit? Je crois que c'est essentiellement un hébergement, mais peut-être pas que. Est-ce que vous pouvez nous dire comment vous accueillez ces personnes, ces demandeurs d'asile?
2: Alors, nous avons développé un réseau de familles qui s'engagent à accueillir le demandeur d'asile que nous prenons en charge dans le cadre de Welcome et de notre processus d'accompagnement des demandeurs d'asile. Et chaque famille doit s'engager à accueillir pour 4 semaines le demandeur d'asile que nous accompagnons. Pourquoi 4 semaines? Parce que, un, c'est pour pas que ce soit trop lourd pour les familles, parce que partager la vie 100% pendant un certain temps, ça peut être compliqué. Mais surtout pour qu'il n'y ait pas de développement d'attache beaucoup plus, je trouve plus le mot, Françoise, qu'il n'y ait pas d'attache...
3: Affective,
2: voilà, c'est le mot qui m'échappe, voilà, qu'il n'y ait pas d'attache affective sur le long terme. Ceci étant dit, comme dit Françoise, c'est quelque part un petit peu hypocrite, parce que la plupart du temps, ces jeunes, ou moins jeunes, mais surtout des jeunes, nous accueillons surtout des jeunes, ils passent de famille en famille. Au début, c'est dur pour eux, hein. Parce que ils ont déjà connu l'exil, ils sont passés par un parcours migratoire qui les a ballottés partout. Donc pour eux, quand on leur dit tu vas changer de famille au bout de 4 semaines, il y en a qui réagissent assez violemment, qui disent non, moi je veux rester dans telle famille, elle me plaît, je veux rester. Mais on leur explique que finalement ils développent un réseau de connaissances et que chaque famille leur apporte quelque chose de nouveau. Tant dans l'accueil que ensuite dans le suivi de leur parcours.
0: Mmh. Est-ce qu'ils ont des propositions de formation, d'apprentissage de la langue? Je ne sais pas. Est-ce qu'ils parlent déjà français quand ils arrivent ou
2: alors,
0: pas très bien?
2: Nous recevons surtout des jeunes des pays d'Afrique subsaharienne. La plupart parlent le français. Ils ne le maîtrisent pas forcément par écrit. Ils sont souvent, soit ils sont allés à l'école dans leur pays et ils ont quand même une structure d'apprentissage scolaire, soit ils n'y sont pas allés du tout. Ils parlent le français, mais ils ne maîtrisent pas à tous les niveaux. Et à l'Est, nous avons créé l'École sans frontières, ESFAEC. Voilà. Et cette école, elle a été créée pour justement accompagner les jeunes pour leur permettre d'apprendre le français, de l'écrire, de le maîtriser, pour pouvoir passer les diplômes qui va favoriser leur intégration et leur asile, pour avoir une réponse positive.
1: Donc les jeunes qui sont hébergés dans les familles ne restent pas toute la journée dans les familles. On leur propose d'intégrer une formation, d'avoir un parcours, entre guillemets, un peu scolaire.
2: Alors, ils ont la possibilité d'aller à l'École sans frontières. Ils sont inscrits à l'École sans frontières. C'est tous les jours, sauf le mercredi après-midi et le vendredi après-midi. Donc, ils suivent des cours qui sont donnés par que des bénévoles. Hein, l'École sans frontières, il y a 2 salariés, mais toutes les personnes qui interviennent,
0: tous les formateurs,
2: ils sont bénévoles.
0: Voilà. Est-ce que les formateurs ont une compétence particulière ou ils sont bénévoles et...
3: Il y en a beaucoup qui viennent de l'enseignement, des retraités en général, mais pour ceux qui ne sont pas passés par l'enseignement, il y a une formation quand même au sein
0: D'accord.
3: de l'École sans frontières. On les forme et puis pendant une, deux ou trois semaines, ils assistent, ils peuvent assister aux cours dans les différents groupes, et après, ils peuvent prendre un groupe quand ils se sentent prêts.
0: D'accord.
2: On pratique le français langue étrangère, le FLE. Mmh. On s'appuie sur les principes de formation de cette méthode-là.
0: D'accord.
1: Et est-ce que vous pouvez intervenir par rapport au processus de demande de droit d'asile? Est-ce que vous avez une action aussi sur administrative, j'allais dire, pour favoriser l'acceptation des dossiers?
2: Alors, la plupart du temps, lorsqu'on prend en charge un jeune, il a déjà passé par la demande d'asile. Il a la plupart du temps déjà été accompagné par le SPADA. Le service de protection des demandeurs d'asile. Souvent, on finit le travail qui est commencé par cet organisme-là, surtout pour leur récit de vie, parce qu'on leur demande, pour pouvoir justifier le départ de leur pays, on leur demande de raconter ce qu'ils vivaient là-bas, leur parcours en tant que migrants, et qu'est-ce qu'ils attendent de la France pour être intégrés à la vie de notre pays. Et nous, on a dans notre groupe des personnes qui ont dans leur parcours professionnel des spécificités, une éducatrice spécialisée, une avocate, qui sont donc plus à même de suivre l'écriture du récit de vie et de suivre administrativement ou juridiquement la démarche de demande d'asile.
0: D'accord. Je vous propose de faire une petite pause musicale. Nous reprendrons notre conversation juste derrière.

0: Alors, vous êtes toujours sur Radio Grille Ouverte, l'émission Tant qu'il y aura des femmes. Et nous recevons Evelyne Herbeau et Françoise Coste qui nous parle des associations Welcome et ACAT. Et là, nous allons nous préoccuper de. Elles vont nous parler de l'accueil des femmes exilées. Donc, Françoise, comment ça se passe, l'accueil des femmes exilées dans vos associations?
1: Alors, peut-être qu'il faudrait faire un bref historique. Parce que c'est amusant de penser que jusqu'à la Révolution française, étaient considérés comme étrangers seulement, enfin, ceux qui habitaient un peu plus loin, un village ou une ville éloignée. Et il n'y avait pas du tout de problème hein, de femmes exilées ou autres. Et puis après, il y a eu trois grandes vagues d'immigration en France. Celle de la Révolution industrielle, 1850 à 1911. Celle, la deuxième, la veille de la Grande Guerre, 1900 à 1914. Et après, celle de l'entre-deux-guerres, de 14 à 39. Et au tournant du XXe siècle et au début de ce XXIe siècle, les femmes deviennent majoritaires. Les femmes exilées deviennent majoritaires. 51% en 2008, en tout cas, ça a dû augmenter depuis. Les femmes sont appelées, elles viennent pour fuir différentes violences dans leur pays, on pourra les énumérer peut-être plus tard, et puis elles sont aidées par des associations, puisque sinon elles seraient laissées vraiment trop seules, si ce n'était que l'État qui s'en occupait. Différentes associations qui se sont mobilisées pour les aider, donc la CAT, Amnesty International, la CIMAD, le centre Primo Levi, qui est un centre qui accueille à Paris les victimes de torture, et JRS Welcome, bien sûr, parmi bien d'autres associations.
2: Parce que JRS Welcome, c'est une association nationale?
1: Oui, oui.
3: Oui, c'est une association nationale, oui, oui.
2: D'accord, donc quand vous parlez de pétales, vous êtes une pétale de cette grosse association?
3: Alors pour ce qui concerne Welcome, comme je disais tout à l'heure, il y a plusieurs, plusieurs domaines d'action. Et pour Welcome, on est organisé par région.
2: D'accord.
3: Donc nous sommes dans la région Occitanie, même plus largement, puisque Nice, Cannes, ça font partie de notre région. Et il y a un coordinateur par région. Nous avons une coordinatrice, plus exactement, nous, par région, qui s'appelle Jeanne Renaud, et qui nous accompagne, qui vient parfois à nos réunions, et qui est le relais avec JRS Welcome National.
2: D'accord.
3: Voilà.
2: Merci. On vous laisse continuer, Françoise. C'est très intéressant, l'historique, parce qu'on... On le perd un peu de vue, je crois.
1: Oui, oui, oui.
2: On aurait même pu faire l'historique des droits de la femme en France. On n'en est pas loin non plus.
1: On peut dire d'ailleurs que c'est la CIMAD en 1983 qui a été la première à parler vraiment des femmes exilées avec son recueil « Sur les routes de l'exil, les femmes ». Voilà, la CIMAD a voulu... mettre en avant les spécificités d'un exil au féminin.
2: D'accord. J'imagine qu'elles subissent les mêmes difficultés, peut-être pires, que les hommes lors de leur départ de leur pays.
3: On peut se poser la question de savoir pourquoi aujourd'hui les femmes sont majoritaires dans l'exil, parce qu'elles fuient les violences qu'elles subissent chez elles. Et des violences qui sont... familiale, intrafamiliale, mais aussi culturelle. Elle fuit l'excision, par exemple. Mmh. Et elles partent au risque de leur vie parce qu'elles connaissent les difficultés qu'elles vont rencontrer. En gros, parce que si elles connaissaient tout, peut-être qu'elles ne partiraient pas. Elles partent pour échapper aux entraves, comme le dit la chanson, aux entraves qui leur deviennent insupportables. Voilà. Elles souhaitent, comme nous, ici, elles souhaitent être libres. Oui. Voilà. C'est la libération de la femme qui fait qu'aujourd'hui, ce que nous avons vécu nous il y a quelques années, ça arrive dans ces pays-là, les pays d'Afrique, surtout l'Afrique subsaharienne, et elles ont le désir de quitter le patriarcat, de quitter le joug du mari. Souvent, elles sont mariées très jeunes et elles subissent une vie qu'elles n'ont pas choisie.
2: Est-ce que vous pensez que c'est la connaissance culturelle, de la culture, quoi, qui leur permet de prendre conscience du fait qu'elles doivent se rebeller et que ce n'est pas normal? Ou est-ce que c'est des échos
3: Non, effectivement, dans les femmes qui sont accueillies, dans le nombre des femmes qui sont accueillies, il y a beaucoup de femmes qui ont un niveau culturel et scolaire élevé. Et malheureusement, quand elles arrivent ici, c'est pas trop pris en compte. On leur propose la plupart du temps des métiers qu'on appelle le care, les care en anglais. Donc des métiers qui sont dévolus aux femmes. C'est l'esprit mondial. La femme, elle est là pour garder les enfants, pour s'occuper des personnes âgées, pour faire le ménage. Et c'est ce qu'on leur propose quand elles arrivent en premier lieu. Et ensuite, elles prennent en main leur destin beaucoup plus facilement que les hommes. Elles reprennent des études ou elles se reforment, même si elles ont une formation assez élevée, elles vont s'adapter aux besoins et elles vont reprendre des études et elles réussissent beaucoup plus que les garçons.
2: Oui, mais ça fait aussi partie de la culture que chacun a par rapport à l'homme et à la femme. Et effectivement, les femmes, elles sont, à mon avis, plus battantes que les hommes. Mais bon, ça, c'est parce qu'ils ont l'habitude qu'on les serve.
1: Oui, parmi les causes de l'exil, il y a aussi donc toute la violence dans leur pays, dont tu as parlé, Evelyne, les mariages forcés aussi, les mutilations, l'excision, etc. Il y a, en second lieu, les études qui sont interrompues, et quand elles le peuvent et le veulent, elles souhaitent continuer donc ailleurs. Et il y a aussi la pauvreté, hein, dans le pays même, dans leur pays. Et voilà, ce sont les principales, hein, causes de l'exil. Alors, d'où viennent-elles en général, en grande partie, de l'Afrique subsaharienne? Et c'est intéressant de voir que dans certains pays sont connus de l'OFPRA, l'Office français pour la protection des demandeurs d'asile, parce que ils ont à l'OFPRA, ils se font des fiches pour connaître un peu mieux d'où viennent les personnes. Et c'est intéressant. Par exemple, on sait qu'en Guinée et au Mali, l'excision est la norme sociale. Donc, les femmes qui viennent de ces pays sont plus facilement acceptées et elles ont le statut de réfugiées beaucoup plus facilement. Par contre, au Cameroun, Nigeria, Ouganda ou Gambie, c'est l'homosexualité qui est fortement réprimée, et surtout des hommes. Alors, parmi les hommes qu'on reçoit, ou plusieurs ont subi ces répressions à force contre l'homosexualité.
2: Et puis, est-ce que les femmes ont la possibilité d'imaginer dans ces pays-là qu'elles pourraient être homosexuelles?
1: Je pense que c'est plus rare que pour les hommes.
2: Parce qu'il n'y a pas de raison, qu'il y a des moins sûr. que on est d'accord.
1: Mmh. Hein. Oui, tout
2: mais
1: à fait.
2: Que, voilà.
3: C'est-à-dire que depuis leur enfance, on leur dévolue un rôle.
1: Oui.
3: Hein. Donc ce rôle-là, pour parler vulgairement, ça leur rend dans la tête. Et même si elles découvrent à un moment donné qu'elles ont plutôt tendance à aimer les femmes que les hommes, et si elles le révèlent, ou si elles donnent suite à leur choix, elles seront maltraitées. Déjà, les garçons, c'est très dur pour eux. Hein. Les homosexuels, c'est très très dur pour eux. Hein.
1: Oui.
3: Même dans les pays où la loi ne réprime pas l'homosexualité, c'est la culture. Et souvent, la famille qui réprime le garçon qui, à un moment donné, révèle son homosexualité.
0: En France, c'est pas si bien vu que ça non plus, même si on a fait quelques progrès. Et c'était encore un délit. Enfin non, c'était même un crime. Non, c'était un délit dans les années, jusque dans les années 80. Oui. C'est Badinter qui a enlevé le délit d'homosexualité. Est-ce que vous recevez aussi des femmes en provenance d'Afghanistan ou d'Iran où les droits des femmes sont totalement bafoués?
1: Oui, justement, dans ces pays-là, là où il y a des violences, dans les pays de transit,
3: en guerre,
1: aussi, ou en guerre, la Libye, le Maroc, la Turquie, l'Afghanistan, l'Iran, celles qui sont déjà arrivées en France, venant d'Iran, elles ont eu un parcours déjà positif. C'est elles qui peuvent parler dans les émissions radiophoniques ou télévisuelles expliquant la situation en Afghanistan. Je n'ai pas, moi, personnellement, connaissance de femmes iraniennes arrivant juste maintenant dans notre pays.
3: Nous, c'est vrai qu'à Welcome, on accueille essentiellement les Africains. Tous les exilés des pays européens ou asiatique, parce qu'il y a aussi pas mal de réfugiés qui viennent d'Asie, on en a peu. Nous, on est surtout sollicités par les Africains. C'est d'ailleurs le plus grand nombre de migrants et d'exilés qui arrivent chez nous. C'est le plus grand nombre. Quand ils arrivent dans un pays, bon, généralement, ils arrivent ou en Espagne, ou en Grèce, ou en Italie, ils choisissent d'aller dans un autre pays que celui qui les a accueillis au départ.
2: D'accord.
3: Et beaucoup choisissent la France, parce que justement, il y a la langue. Ils parlent le français beaucoup. Voilà.
2: Oui. Nous arrivons au bout de notre émission. Je crois que vous aviez une petite annonce ou une demande à faire.
3: Alors, là, en 2025, malheureusement, nous n'avons pas pu développer ce qu'on appelle un parcours d'accueil d'un demandeur d'asile, faute de familles qui étaient disponibles pour accueillir pendant 4 semaines, sur ce parcours de 9 mois, un demandeur d'asile. Et nous lançons un appel pour pouvoir, on prévoit au mois de septembre de relancer un parcours d'accueil, et on lance un appel pour que des familles nous rencontrent, pour qu'on leur explique ce en quoi ça consiste, et ce n'est pas si terrible que ça. Et moi, ce que je veux dire, c'est que l'accueil est réciproque. Ce que nous apportons aux demandeurs d'asile, lui nous apporte et apporte aux familles aussi beaucoup de choses. Et le fait d'accueillir une personne dont on va connaître le parcours, l'exil forcé, ça développe des liens.
2: Certainement. Est-ce que vous pourriez donner les coordonnées
0: À qui faut-il s'adresser?
3: Voilà. Alors, nous avons une boîte mail. Alors, je vais aller doucement. C'est welcome.gar, comme le département, gar30.ales@gmail.com. Il y a un numéro de téléphone, 06 29 75 01 77. Et que les personnes n'hésitent pas à nous contacter, ça n'engage à rien de nous contacter. On échange, on discute, et même les personnes peuvent faire un essai, et si elles s'aperçoivent que ça ne correspond pas à leurs attentes ou à ce qu'elles espéraient, eh bien elles peuvent dire, je n'accueille plus.
2: Voilà. Vous pouvez répéter le numéro de téléphone, s'il vous plaît?
3: 06 29 75 01 77.
2: Merci. Écoutez, chères auditrices et chers auditeurs, si vous êtes intéressés ou si vous avez, par curiosité, des informations complémentaires à demander, je vous invite à contacter ces personnes au 06 29 75 01 77. Notre émission arrive à sa fin. Merci Christine pour ta participation.
0: Merci à vous tous.
2: Merci François, le seul homme. Pour la technique. À très bientôt, le mois prochain, c'est le mois d'avril.
3: Merci de nous avoir permis d'aborder ce sujet délicat de l'accueil des femmes exilées.
2: Avec plaisir.
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0: 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Il est midi. 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
1: Bonjour à toutes et à tous, vous êtes à l'écoute de Radio Grille Ouverte 88.2 et voici notre agenda. Aujourd'hui, mardi 4 août. Ce soir, dans le cadre des Mardis des Fumades, la Maison de l'Eau présente un concert de Marianne Ayaomak et du Mao Sextet dans le théâtre de verdure d'Allègre Les Fumades. Dans ses mots et dans son énergie contagieuse, Marianne Ayaomak et le Mao Sextet proposent une formation complice et puissante où chaque musicien apporte sa couleur, sa sensibilité et sa lumière. Elle et ils tissent un voyage musical entre chansons françaises, Latin World Music et gospel où les frontières s'effacent pour ne laisser place qu'à l'émotion et la communion. Début du concert à 21h, tarif entre 6 et 8 euros et c'est gratuit pour les moins de 16 ans. Dans le cadre des Mardis des Fumades, la Maison de l'Eau présente un concert de Marianne Ayaomak et du Mao Sextet. C'est mardi, ce soir, mardi 4 août, 21h, dans le théâtre de verdure d'Allègre Les Fumades. À partir d'aujourd'hui et jusqu'à jeudi prochain, jusqu'au 6 août, Amnesty International vous propose sa foire aux livres d'occasion à Anduze. Venez chiner et découvrir des perles de littérature, mais pas que, à l'occasion de cet événement dont les bénéfices seront directement reversés à Amnesty International. La foire aux livres d'occasion d'Amnesty s'installe de mardi à jeudi à partir de 9h du matin à Anduze. Demain, mercredi 5 août, demain, dans le cadre du festival Les Chalapes et Belles, la compagnie Balagan présente un concert du quintet Camille Heim au théâtre de verdure de Sénéchas. Pour ce quintet, la harpiste Camille Heim a fait appel à la tromboniste Jessica Simon et à la flûtiste Lucie Jaillet. Sur scène, on retrouve également Cédric Pierini, accordéoniste diatonique, avec qui Camille Heim porte le trio Décollaz depuis 2018. Et bien sûr, le batteur Léo Danet, qui collabore depuis 2016 dans différents groupes comme Caméléo, Chocho Canel, un projet impulsé par Jazz à Junas et coproduit par Jazz à Junas, Café Plume, Bouillon Cube et Le Gamme. Début du bal à 21h, tarif entre 8 et 12 euros, c'est gratuit pour les moins de 12 ans, buvette et restauration prévues sur place. Dans le cadre du festival Les Chalapes et Belles, la compagnie Balagan présente un concert du Camille Heim Quintet. C'est ce mercredi, donc demain, 21h, au Théâtre de Verdure de Sénéchas. Vendredi 8 août, le quartier du Vieil-Alès s'animera à l'occasion de la guinguette du quartier du Vieil-Alès. Un rendez-vous festif et convivial organisé par les commerçants du Vieil-Alès avec le soutien de la ville. Le temps d'une soirée, les rues historiques du centre ancien se transformeront en véritables guinguettes à ciel ouvert. Au programme, retrouvez des musiciens en concert pour rythmer la soirée, ainsi qu'un marché nocturne mettant à l'honneur artisans, créateurs et commerçants, le tout dans une ambiance estivale et familiale dans les rues du Vieil-Alès. L'entrée est libre, les commerçants d'Alès vous donnent rendez-vous nombreux pour célébrer l'été dans une ambiance festive et conviviale, c'est ce vendredi de 17h à 23h. Dernière info, mardi prochain le 11 août, dans le cadre des Mardis des Fumades, la Maison de l'Eau présente un concert de Fatoum Fatras dans le théâtre de verdure d'Allègre Les Fumades. Fatoum Fatras puise son inspiration dans les chants des musiques traditionnelles de Turquie, de Grèce et du Kurdistan. Les musiciens et musiciennes s'inspirent du courant psychédélique anatolien des années 70, sans oublier leur goût prononcé pour le rock progressif. Un ensemble puissant et groovy, sublimé par une voix, au mélisme typique de ses répertoires. Début du concert à 21h, tarif entre 6 et 8 euros, et c'est gratuit pour les moins de 16 ans. Dans le cadre des Mardis des Fumades, la Maison de l'Eau présente un concert de Fatoum Fatras. C'est mardi prochain, le 11 août, à 21h, dans le théâtre de verdure d'Allègre Les Fumades. Voilà, c'est tout pour ce petit agenda. Tout de suite, vous allez retrouver la chronique Richesse géologique du Gard, une chronique proposée par Didier Nectou. C'est une rediffusion. On vous souhaite une bonne écoute et une bonne journée à toutes et à tous.

0: Bonjour Didier.
1: Bonjour.
0: Où nous emmènes-tu aujourd'hui ?
1: Alors, on continue à découvrir le patrimoine géologique du Gard. Et cette fois-ci, nous allons partir à Monfrin, presque dans la vallée du Rhône. Hein. Dans ce village, alors on va monter au sommet, puisque l'affleurement de roches se trouve en face du château. Donc, c'est facile à trouver. Hein. C'est une ancienne carrière. Et c'est dans cette ancienne carrière que l'on va observer la géologie.
0: Et qu'est-ce qu'on trouve à Monfrin ?
1: Alors, on observe dans cette carrière abandonnée une succession de terrains qui permettent d'observer la superposition de différentes aires. Et en plus, il n'y a pas une parfaite superposition. C'est ce que les géologues qualifient de discordant, puisque l'orientation des couches n'est pas la même en fonction des terrains qui se superposent. Et donc, là, on va en déduire des événements géologiques qui se répartissent sur trois aires géologiques, s'il vous plaît. C'est pas si courant.
0: Et bien justement, qu'est-ce qu'on peut en déduire comme événement géologique ?
1: Alors, ce qu'on observe en premier lieu, ce sont des bancs de calcaire jaune qui contiennent des petits grains de sable, plein de débris coquillés. C'est une pierre en fait qui est équivalente à la pierre dite du pont du Gard. Les géologues parlent de molasse. Alors, molasse, c'est pas très joli comme mot. Est-ce que c'est une pierre molle ou est-ce que c'est au contraire une pierre meulière qui servait à l'abrasion ? Ça, on n'en sait pas plus. Mais bref, le terme de molasse est consacré. Et ces couches, elles ont une orientation. Elles plongent à 45 degrés vers le nord et elles recouvrent un autre calcaire qui, lui, est complètement différent, qui est plutôt gris, assez homogène. Et ce calcaire-là, il est presque vertical, redressé. Et là, il est en dessous. On peut donc en déduire que le calcaire gris s'est déposé avant, il a ensuite été déformé, et puis ensuite, les molasses sont venues se déposer dessus. Et puis que, une fois encore, cet ensemble a un petit peu basculé. Alors, les fossiles dans le calcaire gris de base, là où les couches sont verticales, sont des oursins, des ammonites. C'est une formation déposé en mer profonde il y a plus de 130 millions d'années. Ça, c'est dans le Crétacé. Pour la molasse qui est au-dessus, les fossiles nous permettent de dater cette formation de 16 millions d'années. Il y a donc une grande différence de temps entre les deux. Et pendant ce laps de temps, eh bien, les couches du calcaire Crétacé se sont déformées. Et ensuite, les couches de la molasse sont venues se déposer dessus. Mais ce n'est pas tout, parce que si l'on regarde bien le front de taille, on remarque qu'il y a quelques cavités avec un remplissage dedans cimenté de galets roulés, en général des galets de quartz. Effectivement, ça c'est un caillouti, mais qui s'est déposé il y a très peu de temps, il y a 2 millions d'années, et qui correspond à des alluvions anciennes du Rhône ou du Gardon. Et il se trouve aujourd'hui à 60 mètres d'altitude, donc bien au-dessus du Rhône actuel. Donc, trois aires géologiques. Le secondaire, avec le Crétacé, le calcaire gris. Le tertiaire, avec la molasse équivalente à la pierre du pont du Gard. Et le quaternaire, avec ces alluvions très anciennes du Rhône.
0: Est-ce que tu aurais une anecdote en guise de conclusion ?
1: On va parler de Monfrin, qui viendrait de Mons Férinus, le mont Giboyeux. Il y avait plein de bêtes sauvages qui vivaient là et ça a frappé les Romains qui s'y sont d'ailleurs installés puisqu'ils ont édifié une tour qui sera la base de l'actuel donjon du château. Et puis il y a aussi, pour Monfrin, je crois, une légende. Je ne sais pas si elle est exacte, mais c'est là que se serait rencontré Jean-Baptiste Poquelin, qu'on connaît sous le nom de Molière, et Madeleine Béjart. Alors, je ne sais pas si c'est vrai, mais en tout cas, c'est ce que l'on raconte à Monfrin.
0: Merci Didier.
1: Au revoir.
0: Au revoir.

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0: 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Il est 14h.
1: C'est l'été, vous écoutez Radio Grille Ouverte 88.2 et tout de suite, c'est l'heure pour vous de retrouver l'émission Jazz dans mon jardin de Renaud Buronfosse.

Bonjour, vous êtes, c'est l'émission Jazz dans mon jardin. C'est toujours Radio Grille Ouverte 88.2. Et nous allons faire une émission spéciale jazz scandinave. Nous allons commencer par un Danois qui s'appelle Niels Henning Oster Petersen, qui jouait avec des gens comme Bill Evans dans les années 50 ou 60, et qui est mort il y a déjà de nombreuses années. On va l'écouter dans un morceau qui s'appelle « Ice Cover Steel Saw ».

Alors, après un contrebassiste danois, nous allons passer à un guitariste norvégien qui s'appelle Tel Jripal dans un morceau qui s'appelle Den Fortensni.

C'est Dan Fortensnie de Telj Ripal. Il faut savoir que Telj Ripal a été embauché par Yann Karbarek, que l'on va écouter maintenant, qui était un musicien, un saxophoniste norvégien, qui a beaucoup travaillé avec ECM. Et là, on va l'entendre avec Keith Jarrett, Paul Danielson à la basse et John Christensen au drum dans un morceau qui s'appelle Belonging.

va continuer à écouter Yann Karbarek dans un morceau. Il a joué aussi avec Egberto Gismonti, qui est un guitariste brésilien, et Charlie Haden, qui est un bassiste américain. Donc on va l'écouter dans un morceau qui s'appelle Veillenne.

Alors après, Egberto Gismonti à la guitare et Yann Karbarek au saxophone et Charlie Haden à la basse, on va terminer avec le Yann Karbarek Group, avec Eberhard Weber à la basse, John Christensen à la batterie, et toujours Yann Karbarek au saxophone, dans un morceau qui s'appelle « Wires ».

Vous êtes toujours sur Radio Grille Ouverte 88.2 et il y a François qui a la technique qui se tire les cheveux parce qu'il n'aime pas le jazz. Il n'aime pas ce Yann Karbarek, en clair. On va lui passer un morceau d'un Suédois maintenant qui s'appelle EST dans un morceau qui s'appelle Seven Days of Falling et c'est Believe, Believe, Below.

Après ce détour en Suède, nous allons aller en Norvège écouter un trompettiste qui s'appelle Nils Peter Molvær dans un morceau qui s'appelle Kmer.

Alors après tous ces hommes, nous allons finir avec deux femmes, une Norvégienne qui est saxophoniste, qui s'appelle Mette Henriette, et une Suédoise qui s'appelle Lisa Ekdahl, qui chante et qui joue du piano aussi. Alors la première, c'est Mette Henriette. Elle va jouer un morceau qui s'appelle Acro.

Et nous allons finir avec Lisa Ekdahl, qui est une chanteuse suédoise, qui a une voix très fine, très pointue. On va l'écouter dans un morceau qui s'appelle Open the Door.

C'était Lisa Ekdahl, une Suédoise qui chante Open Door et pas Open the Door, comme j'ai pu le dire précédemment. Je vous retrouverai dans 15 jours pour une autre émission de Jazz dans mon jardin.

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0: 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Je t'ai tellement fait tourner la tête que...
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1: Bonjour à toutes et à tous, vous êtes à l'écoute de Radio Grille Ouverte 88.2 et voici notre agenda. Aujourd'hui, mardi 4 août. Ce soir, dans le cadre des Mardis des Fumades, la Maison de l'Eau présente un concert de Marianne Ayaomak et du Mao Sextet dans le théâtre de verdure d'Allègre Les Fumades. Dans ses mots et dans son énergie contagieuse, Marianne Ayaomak et le Mao Sextet proposent une formation complice et puissante où chaque musicien apporte sa couleur, sa sensibilité et sa lumière. Elle et ils tissent un voyage musical entre chansons françaises, Latin World Music et Gospel où les frontières s'effacent pour ne laisser place qu'à l'émotion et la communion. Début du concert à 21h, tarif entre 6 et 8 euros et c'est gratuit pour les moins de 16 ans. Dans le cadre des Mardis des Fumades, la Maison de l'Eau présente un concert de Marianne Ayaomak et du Mao Sextet. C'est mardi, ce soir, mardi 4 août, 21h, dans le théâtre de verdure d'Allègre Les Fumades. À partir d'aujourd'hui et jusqu'à jeudi prochain, jusqu'au 6 août, Amnesty International vous propose sa foire aux livres d'occasion à Anduze. Venez chiner et découvrir des perles de littérature, mais pas que, à l'occasion de cet événement dont les bénéfices seront directement reversés à Amnesty International. La foire aux livres d'occasion d'Amnesty s'installe de mardi à jeudi à partir de 9h du matin à Anduze. Demain, mercredi 5 août, demain, dans le cadre du festival L'Échalape est belle, la compagnie Balagan présente un concert du quintet Camille Heim au théâtre de verdure de Sénéchas. Pour ce quintet, la harpiste Camille Heim a fait appel à la tromboniste Jessica Simon et à la flûtiste Lucie Jaillet. Sur scène, on retrouve également Cédric Pierini, accordéoniste diatonique, avec qui Camille Heim porte le trio Décollaz depuis 2018, et bien sûr, le batteur Léo Danet, qui collabore depuis 2016 dans différents groupes comme Caméléo, Chocho Canel, un projet impulsé par Jazz à Junas et coproduit par Jazz à Junas, Café Plume, Bouillon Cube et Le Gamme. Début du bal à 21h, tarif entre 8 et 12 euros, c'est gratuit pour les moins de 12 ans, buvette et restauration prévues sur place. Dans le cadre du festival L'Échalape est belle, la compagnie Balagan présente un concert du Camille Heim Quintet. C'est ce mercredi, donc demain, 21h, au Théâtre de Verdure de Sénéchas. Vendredi 8 août, le quartier du Vieil-Alès s'animera à l'occasion de la guinguette du quartier du Vieil-Alès. Un rendez-vous festif et convivial organisé par les commerçants du Vieil-Alès avec le soutien de la ville. Le temps d'une soirée, les rues historiques du centre ancien se transformeront en véritables guinguettes à ciel ouvert. Au programme, retrouvez des musiciens en concert pour rythmer la soirée,

0: ainsi qu'un marché nocturne mettant à l'honneur artisans, créateurs et commerçants. Le tout dans une ambiance estivale et familiale dans les rues du Vieil Alès. L'entrée est libre. Les commerçants d'Alès vous donnent rendez-vous nombreux pour célébrer l'été dans une ambiance festive et conviviale. C'est ce vendredi de 17h à 23h. Dernière info, mardi prochain le 11 août, dans le cadre des Mardis des Fumades, la Maison de l'eau présente un concert de Fatoum Fatras dans le théâtre de verdure d'Alègre Les Fumades. Fatoum Fatras puise son inspiration dans les chants des musiques traditionnelles de Turquie, de Grèce et du Kurdistan. Les musiciens et musiciennes s'inspirent du courant psychédélique anatolien des années 70, sans oublier leur goût prononcé pour le rock progressif. Un ensemble puissant et groovy, sublimé par une voix au mélisme typique de ses répertoires. Début du concert à 21h, tarif entre 6 et 8 euros et c'est gratuit pour les moins de 16 ans. Dans le cadre des Mardis des Fumades, la Maison de l'eau présente un concert de Fatoum Fatras. C'est mardi prochain, le 11 août, à 21h, dans le théâtre de verdure d'Alègre Les Fumades. L'agenda, c'est fini tout de suite au cœur de l'été. Consacré aujourd'hui à l'association Le Champ des Possibles, à 18h, un autre agenda, suivi de l'émission 40% de quota, ce sera une rediffusion. Et à 21h, une rediffusion également de l'émission Radio Game Over. On vous souhaite une bonne écoute et une bonne soirée à toutes et à tous.
1: Bonjour à toutes et bonjour à tous. Aujourd'hui, on va parler un peu de chant. Alors bon, pas n'importe quel chant, un peu plus de karaoké notamment, mais avec Le Chant des Possibles, que normalement vous devriez commencer à bien connaître dans le coin. Et j'ai justement avec moi ici Michel Bonneau. Michel, bonjour.
2: Et bonjour.
1: Et bienvenue. Bah, pour commencer, est-ce que tu veux bien tout de même te présenter un peu, présenter Le Chant des Possibles pour les personnes qui malheureusement ne connaîtraient pas encore?
2: Eh ben, écoute, moi je suis donc Michel Bonneau, chanteur, auteur-compositeur, coach vocal. Je m'occupe de la direction artistique des projets dans l'association. Voilà, donc l'association c'est Le Chant des Possibles et on fait plein de choses autour de la voix, de l'écriture de chansons, de la MAO aussi. Donc il y a des ateliers, il y a le Caravoice qui commence à être connu, qui n'est pas un simple karaoké, mais qui est un karaoké où vous pouvez venir et apprendre plein d'astuces pour mieux chanter, même découvrir votre voix, votre talent. Peut-être que vous en avez, mais vous n'osez pas le faire, le présenter en public, ou vous ne connaissez pas bien votre voix, vous ne connaissez pas cet outil. Donc voilà, c'est ça Le Chant des Possibles, entre autres.
1: Et ça fait tout de même beaucoup de choses, beaucoup de possibilités. Hein. Oui. Ça tombe bien, c'est Le Chant des Possibles.
2: C'est pour ça.
1: Et bien, donc bah, cet été, il va y avoir pas mal de rendez-vous, pas mal de dates à retenir et de lieux. Pourquoi tu veux commencer? Qu'est-ce que tu as envie de mettre en avant un peu plus particulièrement dans cette saison?
2: Eh bien, les événements qui vont arriver, donc l'été sera chaud et chaud, on va dire, voilà, tout simplement. Donc, on va essayer d'animer les quartiers de la ville d'Alès, essentiellement. Donc, on sera, par exemple, 13, là, qui va venir à Covelles, avant le ciné en plein air qu'il y aura au stade de Covelles. Donc, il y aura un Caravoice. Alors là, venez chanter ce que vous voulez. Ça va de Jul à Johnny Hallyday, comme je dis. Donc, c'est tout ce que vous voulez. Vous choisissez, mais quand même, si vous le souhaitez aussi, il y aura des conseils sur la voix pour un petit peu mieux apprendre à chanter. C'est très convivial, c'est pour faire chanter tout le monde aussi ensemble. Vous pouvez chanter individuellement, mais j'aime bien quand tout le monde chante en groupe. Comptez sur moi pour vous aider à chanter en groupe aussi. Voilà, donc ça c'est le premier rendez-vous qui sera donc le 13 juillet, quartier de Covelles au stade. Et ensuite va s'enchaîner aussi des ateliers. Alors, ce sont des ateliers cette année qu'on innove, qui concernent la découverte de l'intelligence artificielle. Aïe, aïe, aïe, ah. Un truc qui intrigue, qui fait peur. L'idée, c'est que de faire voir un peu les limites aussi, et puis d'avoir une déontologie par rapport à son utilisation, donc un peu savoir utiliser cet outil, mais de manière un peu intelligente. Voilà, c'est ce que j'allais dire. Et il y a des innovations qui arrivent tous les mois. Et ces ateliers consisteront à écrire des chansons, à écrire de la musique avec l'aide de l'intelligence artificielle. Voilà, donc vous découvrirez des nouvelles applications, des choses comme ça. On écrit quand même le texte, on essaye d'écrire le texte avec un stylo, un papier, et après on met ça en musique. Et l'intérêt de ces ateliers, alors ils sont ouverts à tous, particulièrement à l'attention des plus jeunes, mais je m'aperçois que les plus âgés, selon mon âge, ont des fois des a priori sur l'intelligence artificielle, ils ont un peu peur, donc ils se disent « oh là, c'est pas pour moi », alors que c'est très simple à utiliser par moment. Et l'idée, c'est de faire comprendre qu'on peut s'en servir dans sa vie au quotidien. Donc pour moi, ma fille qui vient de passer le brevet, ça a été très très utile pour faire des fiches de révision, par exemple, pour le brevet. Donc pour le soutien scolaire, ça peut être génial. C'est un vrai professeur à la maison. Il faut savoir poser les bonnes questions, ce qu'on appelle un prompt. Donc vous apprendrez à créer un peu les questions à poser à l'intelligence artificielle, aux intelligences artificielles. Vous découvrez des outils gratuits. En plus, ça c'est souvent gratuit à utiliser chez soi, avec un téléphone en plus, c'est très accessible. Voilà, et donc vous découvrirez aussi qu'on peut créer de la musique. Alors on peut lui demander de tout faire, de A à Z, mais on peut aller un peu plus loin pour ceux qui sont vraiment musiciens et s'en servir pour créer parfois juste une ligne de basse, juste un petit break de batterie, enfin des choses un peu plus pointues. Et l'autre intérêt de l'intelligence artificielle, moi, j'ai remarqué, c'est de faire découvrir des styles musicaux que les jeunes ne connaissent pas. Exemple très concret, en Duse, on a fait un atelier. Il y avait 4 groupes. Ils avaient écrit un texte sur le papier, en collectif. Et ensuite, chaque groupe a dû faire un style différent. Alors, il y avait le groupe rap, le groupe K-pop, le groupe électro et le groupe reggae. Musique latine. Et la musique latine, reggae, ils ne savaient pas du tout ce que c'était, enfin, ils ne voyaient pas trop et tout ça. Mais l'intelligence artificielle nous a fait découvrir des instruments, des sons et tout ça. Et au final, tout le monde unanimement a choisi la musique latine et reggae. Donc, comme quoi, même les musiques qu'on ne connaît pas, voilà, ça peut plaire. Et ça permet donc aux plus jeunes aussi de découvrir des styles musicaux comme ça. Voilà.
1: Ces ateliers, ils sont également gratuits ou il y a une participation demandée ?
2: Alors, pour tous les habitants d'Alès, des quartiers prioritaires, dits quartiers prioritaires, c'est gratuit. Pour ceux d'Anduze aussi, voilà, donc ça, c'est gratuit. Après, il y a une participation de 40 euros qui est demandée. Même, j'allais dire, sur ceux de... Oui, c'est ça, sur ceux d'Alès. Alors, ça dure souvent 2 jours. Souvenez que jour, c'est 20. Hein, voilà, ça va être très simple. Vous pouvez venir quand même aussi donner un œil. Hein. On n'est pas... Voilà.
1: Bon, oui, c'est pas genre dès que c'est... quelqu'un pose une oreille sur le son,
2: voilà,
1: ah, donne 20 euros pour m'écrire.
2: Non, c'est un peu symbolique aussi, c'est histoire de dire aux gens, bah, si vous êtes que de passage, allez donner quelque chose pour l'association, c'est toujours bienvenu. Voilà. Et d'ailleurs, j'ai oublié de vous dire, alors ça se passera dans différents quartiers d'Alès, je vais vous en donner les prochains, donc on sera, alors il y aura le Pré-Saint-Jean, juste à côté ici, le 16, il y aura un caravoïs aussi avec la Verrerie. Je ne sais pas si vous avez entendu parler, mais la Verrerie fait une fête foraine assez originale, en fait, une petite fête foraine, avec plein d'animations, plein d'ateliers. Et le 17, on fera l'atelier. Ça se passera à côté de la Maison des Projets, à côté de chez RGO, vous voyez où c'est à peu près.
1: Tout à fait. D'ailleurs, on a prévu d'en parler dans un autre sujet aussi. Non, mais c'est très bien, les sujets se rejoignent. Ça, c'est fantastique.
2: Voilà, et donc il y aura comme ça donc, aussi à Covelle, au Pré-Saint-Jean, à Rochebelle, et j'oublie aussi au Cévennes aussi. Au Cévennes, au Cévennes, ça marche bien, les jeunes ont bien identifié le caravoïs, et dès que j'arrive, ça vient chanter, s'amuser et découvrir la voix. Et puis il y en a qui chantent très bien aussi. L'idée aussi, à travers le chant des possibles, c'est peut-être de découvrir un peu des... C'est pas tellement l'idée de découvrir des talents forcément, mais quand même de valoriser un peu les gens qui ont une appétence, qui ont une envie de chanter, de les mettre en confiance, qu'ils osent s'exprimer. Et j'en vois qui, à chaque fois qu'on y va, petit à petit prépare un morceau pour la fois d'après, au cas où je repasse par là. Vous voyez ? Et donc, ils reviennent et ils chantent. Et puis, ils chantent vraiment bien. Il y a des... Bon, je vais dire... Non, je ne vais pas donner de prénom. Mais bon, il y en a qui ont vraiment un beau talent vocal et puis ils s'amusent bien. Ils s'amusent, ils s'éclatent bien et ça leur donne une occupation aussi. Plutôt qu'on utilise le téléphone portable, mais pour apprendre des trucs.
1: Tant voilà. Qu'à faire, il y a eu pour aussi avoir une pratique artistique. Donc
2: voilà, c'est ça.
1: Toujours intéressant. Toutes les informations, elles sont peut-être également disponibles sur Internet. Est-ce qu'il y a un site Le Champ des Possibles ou est-ce que c'est sur les sites
2: non,
1: des communes?
2: Non, c'est sur si, y a l'Instagram, ouais. Alors @champ des possibles, voilà. Et puis, c'est souvent diffusé, alors Facebook, Instagram, sur tous les réseaux sociaux de ce type-là. On avait commencé à faire un site Internet et c'est vrai qu'il est très peu consulté parce que c'est pas la pratique des plus jeunes et des fois pas des plus anciens, mais surtout les plus jeunes sont beaucoup plus sur des TikTok, des Instagram et des choses comme ça. Donc on communique beaucoup sur plutôt les réseaux sociaux.
1: Très bien. Est-ce qu'il reste encore autre chose que tu souhaites rajouter ou préciser ou...
2: Ah ben il y aura, oui, alors par exemple aussi on est sur Alès, mais sur Anduze, fin août, dernière semaine avant la rentrée, il y aura des ateliers, il y aura un atelier cette fois-ci sur 5 jours, donc c'est assez long, de 10h à 17h, où là, vous pourrez créer, vraiment prendre le temps d'écrire un texte, créer une chanson collective. On fera aussi de la vidéo, on essaiera de faire un clip vidéo avec cette chanson, tous en 5 jours, donc c'est toujours un challenge. Mais on arrive à faire de très belles choses. Donc voilà, à tous ceux qui sont vers Anduze à ce moment-là, et surtout pour les habitants d'Anduze, donc venez. Et il y a également un projet à la rentrée, qui là va concerner... plus, enfin tout le monde cette fois-ci, moins les jeunes. J'ai oublié de dire que sur Anduze, c'est à partir de 8 ans jusqu'à 17 ans, on va dire. Après, on est un peu ouvert. Mais c'est vrai que quand on est trop petit, tout ce qui est utilisation de l'intelligence artificielle, ça devient un peu compliqué. On préfère qu'il quand même il commence à manipuler un peu l'informatique. Et après, ça sera sur Saint-Ambroise à la rentrée, où là, c'est de l'écriture chanson. Aussi, toujours, lié avec le patrimoine de Saint-Ambroise, le Volobiu, l'histoire de Saint-Ambroise, etc. En tout cas, la thématique est là. C'est un peu ouvert aussi. C'est-à-dire que si vous venez, vous me dites, moi j'ai envie de créer ma chanson sur mon jardin, vous pourrez le faire également. C'est pas... On est très ouvert. L'année dernière, on est parti sur des portes, vous voyez. Bon. Voilà, et c'était très bien. Et donc, on reconduit cette action-là, et ça va s'étaler du mois de fin septembre jusqu'à la fin de l'année, voire 2027. Et il y aura deux types de rencontres. Il y aura une rencontre écriture, et il y aura une rencontre interprétation, c'est-à-dire chanter ce qui aura été créé, c'est ça l'idée. Vous pouvez participer aux deux. Et ça, c'est gratuit aussi pour les habitants de Saint-Ambroise. Et pourquoi c'est gratuit? Eh bien, parce qu'on a des super financeurs, départements, régions, DRAC, État, Alès Agglo, Cévennes et les villes, qui nous permettent d'offrir ça aux habitants. Parce que, ils nous financent, ils ont des subventions. On essaie d'aller chercher à droite à gauche des subventions, même des subventions privées aussi. Et c'est ça qui nous permet d'avoir, de faire toutes ces actions pour les gens gratuitement. Voilà.
1: Oui, parce que mine de rien, le matériel son, quand même...
2: Et le temps, beaucoup de temps, d'énergie, de déplacement, tout ça, d'organisation, si on veut que ça fonctionne. Donc, c'est vraiment beaucoup de travail aussi, à côté. Alors, il y a des bénévoles, mais il y a des limites aussi. Il faut bien, des fois, payer les déplacements, des choses comme ça.
1: Et oui, l'essence ne tombe pas toute seule dans le réservoir.
2: Surtout en ce moment.
1: Eh bien, Michel Bonneau, merci beaucoup d'être venu jusqu'à nos studios.
2: Merci, Moïse. Écoute, j'étais ravi de te rencontrer. Merci de m'avoir reçu à RGO et on se dit à très bientôt.
1: Oui, et à vous qui nous écoutez, très belle journée, très bonne écoute sur les ondes de RGO. Et bien sûr, venez chanter au Champ des Possibles.

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1: Bonjour à toutes et à tous, vous êtes à l'écoute de Radio Grille Ouverte 88.2 et voici notre agenda. Aujourd'hui, mardi 4 août. Ce soir, dans le cadre des Mardis des Fumades, la Maison de l'Eau présente un concert de Marianne Ayaomak et du Mao Sextet dans le théâtre de verdure d'Allègre Les Fumades. Dans ses mots et dans son énergie contagieuse, Marianne Ayaomak et le Mao Sextet proposent une formation complice et puissante où chaque musicien apporte sa couleur, sa sensibilité et sa lumière. Elle et ils tissent un voyage musical entre chansons françaises, Latin World Music et Gospel où les frontières s'effacent pour ne laisser place qu'à l'émotion et la communion. Début du concert à 21h, tarif entre 6 et 8 euros et c'est gratuit pour les moins de 16 ans. Dans le cadre des Mardis des Fumades, la Maison de l'Eau présente un concert de Marianne Ayaomak et du Mao Sextet. C'est mardi, ce soir, mardi 4 août, 21h, dans le théâtre de verdure d'Allègre Les Fumades. À partir d'aujourd'hui et jusqu'à jeudi prochain, jusqu'au 6 août, Amnesty International vous propose sa foire aux livres d'occasion à Anduze. Venez chiner et découvrir des perles de littérature, mais pas que, à l'occasion de cet événement dont les bénéfices seront directement reversés à Amnesty International. La foire aux livres d'occasion d'Amnesty s'installe de mardi à jeudi à partir de 9h du matin à Anduze. Demain, mercredi 5 août, demain, dans le cadre du festival Les Chalapes Belles, la compagnie Balagan présente un concert du quintet Camille Heim au théâtre de verdure de Sénéchas. Pour ce quintet, la harpiste Camille Heim a fait appel à la tromboniste Jessica Simon et à la flûtiste Lucie Jaillet. Sur scène, on retrouve également Cédric Pierini, accordéoniste diatonique, avec qui Camille Heim porte le trio Décollaz depuis 2018, et bien sûr, le batteur Léo Danet, qui collabore depuis 2016 dans différents groupes comme Caméléo, Chocho Canel, un projet impulsé par Jazz à Junas et coproduit par Jazz à Junas, Café Plume, Bouillon Cube et Le Gamme. Début du bal à 21h, tarif entre 8 et 12 euros, c'est gratuit pour les moins de 12 ans, buvette et restauration prévues sur place. Dans le cadre du festival Les Chalapes Belles, la compagnie Balagan présente un concert du Camille Heim Quintet. C'est ce mercredi, donc demain, 21h, au Théâtre de Verdure de Sénéchas. Vendredi 8 août, le quartier du Vieil Alès s'animera à l'occasion de la guinguette du quartier du Vieil Alès. Un rendez-vous festif et convivial organisé par les commerçants du Vieil Alès avec le soutien de la ville. Le temps d'une soirée, les rues historiques du centre ancien se transformeront en véritables guinguettes à ciel ouvert. Au programme, retrouvez des musiciens en concert pour rythmer la soirée, ainsi qu'un marché nocturne mettant à l'honneur artisans, créateurs et commerçants, le tout dans une ambiance estivale et familiale dans les rues du Vieil Alès. L'entrée est libre, les commerçants d'Alès vous donnent rendez-vous nombreux pour célébrer l'été dans une ambiance festive et conviviale, c'est ce vendredi de 17h à 23h. Dernière info, mardi prochain le 11 août, dans le cadre des Mardis des Fumades, la Maison de l'Eau présente un concert de Fatoum Fatras dans le théâtre de verdure d'Allègre Les Fumades. Fatoum Fatras puise son inspiration dans les chants des musiques traditionnelles de Turquie, de Grèce et du Kurdistan. Les musiciens et musiciennes s'inspirent du courant psychédélique anatolien des années 70,

0: sans oublier leur goût prononcé pour le rock progressif. Un ensemble puissant et groovy, sublimé par une voix, au mélisme typique de ses répertoires. Début du concert à 21h, tarif entre 6 et 8 euros, et c'est gratuit pour les moins de 16 ans. Dans le cadre des Mardis des Fumades, la Maison de l'eau présente un concert de Fatoum Fatras. C'est mardi prochain, le 11 août, à 21h, dans le théâtre de Verdure d'Allègre les Fumades. L'agenda, c'est fini tout de suite, c'est 40% de quota. Une émission proposée par Pierre Lemarié, c'est une rediffusion. À 21h, Radio Game Over, également une rediffusion. On vous souhaite une bonne écoute et une bonne soirée à toutes et à tous.
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2: Bienvenue sur les ondes de Radio Grille Ouverte 88.2. C'est l'émission 40% de quota que vous retrouvez tous les deuxièmes jeudis du mois à 20h. Alors, je vous propose presque une rediffusion d'une émission que j'avais enregistrée il y a pile poil un an. Et il y a pile poil un an, on disait au revoir une dernière fois à Carton, le chanteur de Raoul Petite, monsieur Christian Picard. Et à cette occasion-là, j'avais fait une émission vraiment dans la foulée. Et voilà, je vous propose de la découvrir ou la redécouvrir, sachant que je vais faire quelques petites modifications, notamment à la fin de l'émission. 40% de quota, salut Carton, c'est parti.
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2: Vous êtes bien sur Radio Grille Ouverte 88.2, l'émission 40% de quota. Alors, une émission pas facile à faire, vu que hier, le 12 mars, on disait au revoir à Carton, sa famille, ses proches, plein de vieux Raoul et quelques fans qui ont eu la chance de grandir pas mal dans l'univers de Raoul. Et on a attaqué l'émission par un morceau qui s'appelle Un Jamaïcain à Paris. Et c'est ce morceau en fait qui a ouvert la cérémonie au crématorium de Manosque hier. Le compositeur de ce morceau, il s'appelle Christophe Montieu. Christophe Montieu, je ne le connaissais absolument pas vu qu'il a quitté Raoul en 1985 et que j'avais 10 ans. Et j'ai eu la chance de pouvoir discuter avec lui hier. Il m'a raconté plein de trucs, plein d'anecdotes. Il en a raconté aussi lors de la cérémonie en expliquant que Raoul Petit était un arbre et que Carton en était le tronc et que cet arbre a duré 45 ans. Et c'était très émouvant. Et puis après, en aparté, il m'expliquait que le groupe Raoul Petit, formé en 1979, s'appelait au départ Super Stressé et Tendu, comme je le suis là au micro, chez moi, devant mon micro. Que Super Stressé et Tendu était composé au départ de Toto Hirschelmann à la batterie, des frères Benardi, Bertrand à la guitare, Denis à la basse, qui avait un certain Momo déjà du Castin qui était au saxophone. Et qu'en fait, Christian est arrivé juste après. Et pour que Christian nous raconte un petit peu comment il est arrivé dans Raoul Petit, il suffit juste de l'écouter dans une interview qu'il a donnée en 2018, à l'époque d'un festival qui était pas très loin de Apt, qui est le repère de gangsters des Raoul. Et je vous propose une petite interview où Carton raconte les débuts de Raoul Petit.
3: Je suis arrivé en 75. À Apt, où il y avait des gens qui arrivaient de partout. Moi, je revenais d'Afrique, il y en avait qui venaient d'Inde, de partout. C'était assez varié, cosmopolite. C'était très bien, il y avait des musiciens partout. Dans la rue, on se retrouvait au Grégoire, aux Voyageurs le samedi matin. Il n'y avait pas de propriété privée comme maintenant. Tu avais des baraques tu louais ça à 500 balles, quoi. 500 anciens francs, comme on disait. T'avais rien, on se disait ce soir, on se retrouve là-haut. C'est comme ça que j'ai commencé à faire des bœufs avec les Raoul qui n'avaient pas de chanteur. Et puis, et un jour, ils m'ont dit, on fait une audition. Et je suis allé les voir, ils étaient à Simiane. Et ils m'ont pris. Mais j'étais le seul à l'audition. Alors c'était bien. Je suis rentré en 78, on a fait le premier concert en 79, à la salle des fêtes d'Apt. Et ouais, ça fait un bail, hein. Qu'est-ce qui a changé?
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3: Déjà c'est plus chaud, c'est-à-dire maintenant je plonge dans le public, j'ai des gens pour me recevoir. Voilà, il y a ça au moins, je me casse moins la gueule. Oui, Frank Zappa, c'était bon, on en est loin, oui, quand même, les influences. Au début, déjà, le nom Raoul Petit, ça venait d'un album Frank Zappa, où ils sont en tournée avec Mother of Invention. Et il y en a un qui est complètement stone, et ils sont fatigués. Et il dit John, ils en ont. Le bassiste dit au guitariste, John, ils en road. Road fatigue. Et nous, on a compris, on devait être un peu pété ou bourré, plutôt, je sais pas. Non, on buvait pas du tout, on fumait pas, non. Road fatigue, on entend road petite. Et le lendemain, on disait on allait jouer à la salle des fêtes d'Apt. Et on a choisi Raoul Petit. Sinon, on se disait bonjour monsieur Raoul, bonjour monsieur Petit. Et c'est devenu Raoul Petit. Road fatigue. Ouais. Je suis en train de bricoler une table. Quoi, tu vas jouer dans des bleds en France et ils s'attendent à avoir un chanteur à une petite avec sa guitare tout seul et dans un bled il y avait plein de gens, c'était un peu Jean, il s'attendait à un mec tout seul avec sa gratte. Et devant, il n'y avait que des gens âgés presque. Et nous, on a démarré. Déjà, il y a des gens qui se mettent bouche les oreilles devant, qui restent assis. Donc, putain, là, c'était, on s'est dit, c'est pas. Le maire qui commence à arriver et dit, mais c'est pas du tout ce qu'on avait prévu. Est-ce que vous m'entendez?
0: Oui.
3: Hein? Hein? J'avais un chien sur scène pendant un moment, un boxer. Aussi. Le morceau s'appelait Nyork Nyork, aux commandes de son traîneau, Nyork Nyork l'Esquimau. Et j'étais sur des rollers et le boxer, au bout d'une canne à pêche, j'avais un ballon de baudruche, hein, du gonfle. Hein. Et elle adore les ballons, et du coup, elle essayait de choper le ballon, et moi, en roller, arrivait comme un mec aux commandes de son traîneau, voilà, elle m'emmenait au micro. Après, j'envoyais le ballon au public, il le renvoyait, et le chien, il le renvoyait. C'était trop bien. Jacques Higelin, bah, je t'en ai parlé tout à l'heure.
1: Ouais,
3: si on... Oui, qu'il était, voilà, il était Jacques et Higelin, ben, il nous a aidé un peu à décoller au début. C'était au moment où ça commençait à marcher pour lui. C'était 80, ça marchait bien. Parce que moi, je venais de me faire voler un accordéon. Il m'a dit, si tu veux, là, j'ai plein de droits d'auteur. Là, c'est tombé d'un coup. Si tu veux, je t'en paye un. On était allé à Aix. Voilà. C'était assez cool. Il sortait avec une des chanteuses des Raoul. C'est très bien. Il était assez gnon. On se voyait souvent. Puis il nous a emmenés, voilà. On avait fait les premières parties à Toulon, je sais plus où, à Nice. Voilà, moi je faisais un peu de sax sur trois morceaux. Comme ils savaient que je jouais du sax, ils s'entendaient plus sur ce saxophoniste. Moi j'étais pas très fort, mais comme il disait, tu fais juste le minimum, juste ce que tu sais faire. Alors, je me souviens, il me disait, tu vois, la scène c'est comme un radeau, t'es le musicien par là, il faut équilibrer, il faut aller là. Et ça, ça m'avait. Et puis il aimait bien ce que je faisais, il aimait bien, alors du coup ça me mettait vachement en confiance. Ça, c'était assez cool.
2: Ouais, ça, c'était assez cool. Bah, l'histoire de Raoul Petit, elle commence quand même par une histoire assez cool. Plein de musiciens. Pierre Vassiliou, pas très loin, qui a racheté une vieille usine qui faisait des fruits confits, me semble-t-il, qui s'appelait l'usine. Higelin qui traîne dans les parages. Ça peut racheter un accordéon à carton. Et 45 ans de vie pour ce groupe-là qui a changé, enfin qui a eu plein d'histoires différentes, plein de musiciens différents, quelques albums, beaucoup de concerts. Et malheureusement, Christian, on a décelé la maladie de Charcot en mars 2024. Et il a quand même assuré les concerts jusqu'à l'été 2024. Ils ont fait la tournée, ils n'ont pas annulé les dates. Christian, qui sautait dans le public encore quelques mois auparavant, s'est retrouvé à faire des concerts assis. Et voilà, un communiqué officiel est tombé fin 2024. C'est un communiqué officiel que je vous propose tout de suite, maintenant, sur Radio Grille Ouverte 88.2 dans l'émission 40% de quota. Allez.

Mesdames, messieurs, chers pubis, mon amour. Après 45 ans de bons et loyaux sévices, le comité directeur des Raoul Petit choisit à l'unanimité, et surtout par décret royal, d'annoncer la fin de leur concert en cette année maudite. Il faut bien le dire. En effet, Christian Carton Picard, chanteur émérite des Raoul Petit, après une tentative de traversée océanique en fauteuil roulant, au cours de laquelle il a été secouru par le navire du commandant Charcot, a été débarqué à son port d'attache, Houlgate. C'est ainsi que notre bon roi a annoncé sa retraite scénique. Définitive. Vive le roi!

Cher public, mon amour, cher client, merci pour le soutien indéfectible durant les 45 ans de cette grande histoire des Raoul Petites. En attendant un prochain album retraçant cette belle aventure humaine, hommage à toi, Judith Chérie. Allez, faut y aller!

0: Nous tenons toujours nos promesses.
1: Ah, c'est bon, après 45 ans, il fallait qu'ils arrêtent les vieux requins. Il faut laisser la place aux jeunes.
2: Ah, mais tu comprends rien. Moi, je me casse.
3: Ça va trop manquer, en fait.
2: Ah, ouais, t'as trop raison.
1: Là, tu reviens. Hein.

un communiqué qui présageait rien de bon, mais forcément, avec le commandant Charcot qui avait pris les commandes de carton, il ne pouvait pas forcément en être autrement. Alors du coup, il y a quand même quelques morceaux là qui passent pendant le communiqué. Il y a le morceau King of the Neon qui est sorti sur le dernier album des Raoul en 2020. L'album s'appelle Ni Dieu, ni vieux, ni maître, pardon. Le morceau Faut y aller, qu'on a entendu pas mal de fois hier soir, qui est extrait d'un album qui s'appelle Dans ton culte. Mon nom est Carton, extrait de l'album Yes Future, et la chanson triste pour terminer, toujours dans l'album Yes Future. Alors, comme j'ai pas forcément envie de rester sur une chanson triste, là tout de suite maintenant, dans 40% de quota sur Radio Grille Ouverte 88.2, je vous propose un titre qui s'appelle Je mours de rire. Alors, les Raoul avaient la particularité de faire vivre leurs morceaux sur plusieurs décennies et puis de les sortir aussi plusieurs fois dans des albums. Et Je mours de rire est sorti là, une première fois sur le deuxième album des Raoul qui était sorti en 89 sur l'album Caraï. Et en 1998, dans l'album Rire, c'est pas sérieux, ils ont réarrangé ce morceau et c'est la version de Rire, c'est pas sérieux que je vous propose maintenant.

0: Sur Radio Grille Ouverte 88.2 dans l'émission 40% de quota, une émission qui est spécialement dédiée à Carton. Carton, Christian Picard, chanteur légendaire du groupe Raoul Petit. Et bah voilà, on mourre de rire. On a eu des, ouais, y a eu des moments qui nous ont fait rire hier, des moments un peu moins drôles aussi. Enfin, c'était plein d'émotions, plein d'amour, plein de tendresse, de tristesse. Et puis voilà quoi, c'était Carton. Et Carton, je vous propose un moment délicieux en sa compagnie. C'est une interview qui a été réalisée par le Dauphiné Libéré en octobre 2022. Et Christian, qui a été quand même le leader charismatique scénique de Raoul Petit, n'a pas forcément écrit énormément de textes pour les Raoul, mais ce morceau-là, Oulgat, c'est lui qui l'a écrit. Et je vous laisse donc avec cette interview et profiter de sa voix magnifique, de sa tendresse, de son humour, de son amour pour les gens, et ouais, c'est Carton.
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2: Carton, oui. Vous faites partie du groupe de Raoul Petit, oui. Qui a été créé en 1979.
1: Très
2: c'est bien. Un des plus vieux groupes de rock. C'est quoi le secret de la longévité?
1: Un secret? Alors là, alors je ne sais pas. Hein. C'est la musique, c'est... C'est la musique. Dès que je monte sur scène, c'est complètement barge. Ça me rend fou et j'adore ça. Donc, c'était un rêve au départ. T'arrives sur scène, il y a une grosse sono. C'est, au début, tu joues, il n'y a presque personne. Après, t'as pas trop de matos. Et d'un seul coup, t'as des amplis, des trucs. Et j'ai un super groupe derrière, des gens qui jouent. Super. Et je chantais. Et la longévité. Je peux pas, alors j'en sais rien, j'ai fait des excès, hein, je suis tombé dans l'alcool, pas dans la drogue spécialement, mais c'est un coup de bol. Hein, parce que quand même, à 72, 13, c'est ça que je t'ai dit, hein, oui, ça marche toujours sur scène. Les gens disent, mais comment vous faites, 73, je sais pas. Moi je dis, je prends un café avant de jouer, c'est bon. Hein. C'est plus facile pour moi, parce que je sais que les gens nous apprécient. Tu vois, t'as pas les reconquérir, les séduire encore, tu vois. Mais c'est pas pour ça qu'il faut se laisser aller. On dit, oh, c'est bon, le public est acquis. Non, non, on continue, on crée, on fait de nouveaux morceaux. J'ai une sacrée équipe aussi, la longévité, c'est ça. Je vois toute l'équipe que j'ai, que ça a été Fred Tillard, Marcus, maintenant, Alain, toute l'équipe, là, les cuivres qui sont ses pairs avec Mathieu, Thibaut, Manu, les filles aussi, Cathy et Armel, voilà, c'est super, quoi. Tu vois. 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
0: Je sais pas si tu nous entends, Carton. La Wuche, mais alors, du coup, hier, à Apt ou Manosque, il y a eu les deux hier, bah, il a fait du soleil, ouais, mais il a plu aussi. Et il a plu à la fin de la cérémonie, quand enfin, au crématorium, on est sorti, on était arrivé, il y avait le soleil, et en sortant, il pleuvait. Alors, il a plu des confettis aussi dans le crématorium. Parce que les confettis et Raoul Petit, c'est une longue histoire. Et hier, il manquait un petit peu les tartes à la crème, mais je pense que ce n'était pas forcément prévu dans le protocole. En parlant d'hier, quand ton dernier carrosse t'a amené... Alors, ton carrosse, ce n'était pas ton boxeur, tu n'étais pas en roller, mais tu étais dans un magnifique corbillard Opel et le sigle Opel. C'est un peu un Z, en fait, dans un rond. Et Mister Z, c'est un des morceaux que je préfère du groupe Raoul Petit. Et bah écoute, hier à midi, quand t'es parti à Manosque, en magnifique carrosse noire, avec un espèce de Z juste devant, on a pensé à Mister Z. Il y avait Mario, il y avait Ramon. Et on est parti dans un délire où on se disait que autant allait sortir un petit chapeau de cow-boy avec un petit oiseau qui tourne, avec un parapluie qui s'ouvrait, avec des serpentins qui allaient tomber. Voilà, Mister Z, c'est un des morceaux que je préfère de Raoul Petit. Et Mister Z, le Z, c'est pour Zappa. Et c'est un morceau que je vous propose d'écouter maintenant.

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On est bien sur les ondes de Radio Grille Ouverte 88.2 dans cette émission 40% de quota. Mister Z, c'est un morceau mythique d'Héroul Petite qui est sorti sur l'album Tête de Crâne en 1995. Et si on fait un sondage avec la vieille bande de fans qu'on est, Mister Z, l'album Tête de Crâne est certainement un des préférés de quasiment tout le monde. Bref, voilà Mister Z. Alors moi, les Raoul Petites, j'ai découvert les Raoul Petites grâce à mes potes quand j'étais jeune et beau et fringant et que j'avais 15 ans. Des souvenirs de dingue avec Olivier et Muriel et surtout Gerbeck. Et Gerbeck, qui m'avait fait une copie en cassette de l'album Caraï. Et l'album Caraï, c'est par ce biais-là que je suis rentré dans l'univers de Raoul Petite. J'avais 15 ans, je me disais, ouais, un jour, quand je serai grand, je serai le batteur des Raoul Petite. Malheureusement, j'ai pas forcément trop bossé ma batterie pour ça. En parallèle, j'ai eu la chance de travailler et de faire les marchés, de vendre des disques, de vendre des t-shirts et compagnie. Et voilà, c'est le truc que j'ai pu partager avec Raoul Petite pendant quelques concerts, c'est de faire leur merchandising. Et donc, du coup, de me retrouver à l'intérieur du bordel. Et joyeux bordel, parce que c'était moi qui venais justement du commerce, même si j'ai toujours eu plus ou moins des patrons très de gauche et pas forcément toujours très bien organisés. Et par contre, Raoul Petite, c'était juste un espèce de délire total, parce que le premier concert où je me suis occupé du merchandising, je me suis fait traiter de connard de droite par deux membres de Raoul Petite, juste parce que je demandais s'il n'y avait pas une feuille de vente qui traînait, histoire de noter ce qui était vendu pour le réassort. Mais bon, c'était. On en a encore parlé hier soir. Le merchandising et Raoul Petite, pourtant, c'était le plus beau stand que j'ai jamais vu de ma vie. En concert ou dans les festivals, t'arrivais, s'il y avait Raoul qui jouait, je peux te dire que le stand, il était éclairé avec What Mill Guirlande, qu'il y avait des confettis, qu'il y avait plein de choses, qu'il y avait plein de trucs. Sauf que, c'était pas super bien géré en amont. Mais bon, c'est la magie de Raoul Petite. Donc, je rebondis sur, effectivement, donc, j'écoutais, la première fois que j'ai écouté les Raoul Petite, c'était avec Olivier, Muriel et Gerbeck. Et un morceau que j'ai trop envie de vous passer, c'est l'avant-dernier titre avant la fin de cette émission. C'est un morceau qui s'appelle Les Pattes Noires, qui est extrait de l'album Caraï.

Les Pattes Noires, un morceau de Raoul Petit, extrait du deuxième album, Caraille, qui était sorti en 1989. Et voilà, c'est la fin de l'émission. Enfin, la fin, pas tout à fait. Il y a un an de ça, jour pour jour, le dernier concert de Raoul Petit. Un concert sans carton. C'était à Apt et ça clôturait un peu cette journée du 12 mars 2025. Et le dernier morceau de ce petit concert, sur ce dernier morceau, il y avait le retour de Fabien au trombone, Fabien Cartalade, d'Irène Porcu au chant, et le retour aussi de Juliette Massé, alors le retour dans le groupe Raoul Petit, juste pour ce morceau-là, ce dernier morceau, un morceau qui n'était pas du tout prévu au programme et qu'ils ont improvisé ce soir-là. Un morceau qui s'appelle No Woman, extrait de l'album Dans ton culte, sorti en 2003. Et c'est une captation qui a été faite un peu en direct avec mon téléphone, donc excusez pour le son. Vous pouvez retrouver l'émission sur radiogrilleouverte.com dans l'onglet émission, musique, 40% de quota. L'émission, vous pouvez la podcaster, l'écouter chez vous quand vous voulez. Et on se retrouve dans un mois pour une autre émission de 40% de quota. Des bisous. Je vous laisse avec No Woman le mois prochain.

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0: Alors, Devedjian, Kosciusko-Morizet, Nadine Morano, Ramayad, De Robiens
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0: 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Il est 21h.
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0: Et avec moi, autour de la table, ce soir, Valériane, derrière ces petits boutons, qui va nous faire la technique.
1: Qui merde déjà sur la technique. Bonsoir.
0: Ça va?
1: Oui, ça va.
0: Tu vas te régaler pendant
1: ce soir. Ah oui, je vous aime.
0: À côté de moi, mon cher Moïse.
2: Et bonsoir.
0: Bon, ben c'est cool. Une émission tournée ce mois-ci sur l'IA. Ouais, parce qu'on en parle un peu partout, de cette fameuse IA. Du coup, on va en discuter un peu entre nous. Moi, j'aurai le plaisir de vous faire un petit résumé sur l'IA, sur quand est-ce qu'elle est apparue, comment elle s'est développée. Et puis après, on débattra un petit peu sur... Sur ce sujet, je pense que ça sera, à mon avis, assez intéressant. On avait beaucoup de choses à dire hors émission. Je pense qu'on en aura à dire pendant l'émission. On aura un autre petit sujet sur ce qui se passe un petit peu en ce moment, c'est-à-dire les augmentations de prix dans le jeu vidéo et surtout sur celui de PlayStation qui est arrivé il y a quelques jours de ça. On va discuter de savoir pourquoi PlayStation augmente ses consoles. C'est un peu étrange, une console qui a quand même quelques années maintenant. On verra ça tout à l'heure. Mais pour commencer, la question que l'on se pose à chaque début d'émission, on va commencer, tiens, par ma chère Valériane. À quoi tu joues en ce moment?
1: Alors, la Valkyrie, comme toujours, avait grand hâte d'avoir ses petites patounes sur Requiem Resident Evil 9. Avec le retour tant attendu de Saint Léon. et puis... Alors voilà, et sa fidèle mèche. Moi j'adore parce qu'il y a eu des mèmes directs sur à l'âge de Léon, c'est sûr, il a une calvitie, donc ils ont refait sa coupe de cheveux, il était chaud, c'était à crever de rire. bien sûr, il y a des visuels incroyables. Il faut savoir que pour Capcom, le visuel de Léon était tellement important qu'ils ont interviewé toutes les femmes qui étaient embauchées à Capcom, alors même les secrétaires, toutes les femmes qui bossaient à Capcom, pour savoir c'était quoi l'esthétisme idéal de Léon, puisqu'ils savent que c'est un personnage qui a un sex appeal très important. Et en fait, il en est ressorti ce visuel-là. Donc sachez que le côté ultra élégant et sexy de Léon vient en fait de toutes ces petites japonaises qui ont donné leur point de vue dans les studios de développement. Voilà. Donc ceci dit, un jeu que j'aime beaucoup, avec deux phases de gameplay. Donc la phase avec Grace, qui est vraiment héritière de Resident Evil 7, 8 et autres, qui sont vraiment des phases vues théoriquement à la première personne. Et une autre phase qui est plus à action, où là vous jouez Léon et vous foutez des patates à tout le monde. Enfin c'est très très rigolo. Sauf que du coup moi quand je joue Grace je me pisse dessus, je suis incapable de la jouer à la première personne. Je suis une pétocharde de première et... sauf que ça prend 3 heures pour avancer de 50 mètres dans le jeu, et que quand enfin je retrouve Léon, je mets 10 minutes à faire ce que Grace a fait en 3 heures de jeu. Donc autant dire que même dans un donjon BDSM, on n'a pas un ratio plaisir et masochisme à ce niveau-là. Voilà.
0: Merci Valériane.
1: Voilà.
0: Moïse, dis-moi, à quoi tu joues en ce moment ?
2: Donc je joue à Nine Sols, jeu qui est sorti il n'y a pas si longtemps, mais pas si récemment que ça, l'an dernier si je ne m'abuse, et donc qui est un Metroidvania. Donc c'est jeu de plateforme en 2D où techniquement vous pouvez vous rendre n'importe où jusqu'à ce qu'il vous manque certaines compétences. Le coup classique par exemple, une plateforme est trop haute, il vous faut trouver le double saut pour pouvoir y accéder. Par exemple, il y en a plein d'autres, mais voilà. Et c'est un jeu indépendant assez intéressant. On joue un personnage qui a un peu une tête de chat et qui mélange, science-fiction et taoïsme. Je crois qu'ils ont appelé ça genre le taoïsme punk, un truc comme ouais. Ça, un peu en référence au steampunk, bien sûr. Mais où, effectivement, il y a des portes où, pour les ouvrir, il faut faire une espèce de méditation et on peut pirater certains trucs en faisant une espèce de méditation taoïste. Et c'est un jeu qui est un peu plus brutal que ce à quoi je m'attendais. Il y a un petit écran qui prévient au début, attention, il y a des scènes un peu gore. C'est plutôt suggéré, mais ça commence très très fort. Hein, en tout cas, avec des histoires d'êtres vivants, d'humains qui sont élevés pour simplement faire de la viande et abattus comme des animaux. Ce qui du coup est intéressant quand même, ça pousse à certaines réflexions. Bref. Et donc on joue ce personnage qui à la base, lui, faisait un peu partie

0: partie des échelons de la haute société, qui s'est retrouvé un peu banni de cela, et qui revient pour se venger, a priori, et casser la figure à tout le monde. Bon, l'histoire laisse présager qu'il va peut-être un peu plus évoluer quant à sa vision du monde. Et le gameplay est très nerveux. Il y a un côté aussi un peu comme Sekiro, où il faut faire des parades au bon moment pour bloquer les ennemis. Certaines attaques ne peuvent être parées qu'avec certaines compétences. D'autres doivent être obligatoirement être esquivées. On ne peut pas les parer.
1: Et, c'est de la 3D ou de la 2D?
0: C'est de la 2D.
1: 2D, hein. Ouais. Ce qui me semblait.
0: Et d'ailleurs, le style de dessin est très, très joli, les musiques sont très chouettes également. Mais du coup, le jeu pardonne assez peu. Quand vous êtes face à un boss, en général, en 2-3 coups, il a fini de vous achever. Le fait de se soigner prend un peu de temps. Alors, comme dans les Souls-like, le soin est régénéré quand vous vous reposez, mais ça fait réapparaître les ennemis aussi. Mais voilà, donc bon, si vous butez contre un boss, il va falloir un peu de temps pour apprendre les patterns, parce que ben, comme il vous déboîte en 3 coups, pas beaucoup de temps pour apprendre. Mais on progresse, on avance, et en vrai, moi je m'y prends bien ce petit
1: Day
0: jeu.
1: And retry.
0: Évidemment.
1: Bon, général Kensha Souls, d'ailleurs, dans le nom de jeu.
0: C'est non, là c'est Nine Souls.
1: Ah, c'est Souls.
0: Souls.
1: Ah, d'accord.
0: Comme les soleils au pluriel.
1: Oui, d'accord. Ouais.
0: Et toi donc ?
1: Et moi, à quoi je joue en ce moment ? Alors ça faisait un petit moment que je n'avais pas retesté des jeux de voiture sur console ou sur PC. Et ayant la chance d'avoir un PlaySeat et d'avoir fabriqué mon PlaySeat il y a quelques années, ça faisait un petit moment que je tournais autour d'un jeu qu'on n'avait pas jusqu'à maintenant, qu'on n'avait pas la possibilité de jouer nous sur PlayStation, puisque c'est un jeu Xbox qui s'appelle Forza Horizon 5. Il est sorti en 2021 et en 2025, avec la nouvelle politique de Microsoft sur les exclusivités, c'est-à-dire d'ouvrir les exclusivités aux autres plateformes, on a eu la chance d'avoir ce jeu qui est apparu sur notre PlayStation 5. Et donc, je me suis mis au volant de ma voiture et je ne suis pas déçu du tout. Un très très bon jeu, assez classique, un jeu à monde ouvert. Avec tout un tas de bagnoles sous licence, bien sûr. Vous allez pouvoir faire du tuning, de la course de rue, de la course sur piste, de la course du rallye, du cross, de tout un tas de choses comme ça. Et effectivement, avec le PlaySeat, le volant, les pédales, ben, pas mal de sensations, en tout cas.
2: Mais parce que la question, c'est qu'on attend... La sortie du 6, mais il sortira direct sur PlayStation 5
1: je crois, ouais, il me semble avoir lu quelque chose là-dessus. Il sortirait sur toutes les plateformes, en fait.
2: Et tu sais s'ils vont sortir aussi les j'allais dire Motorfest, comment ils s'appellent? T'as une version peut-être plus... non, ça c'est... Oui, The Crew, mais t'as un Forza qui est plus simulation sur circuit. Qui a rien à voir avec les Horizons, parce que les Horizons c'est une espèce de monde ouvert,
1: c'est
2: un peu
1: ça,
2: arcade.
1: Ouais.
2: T'as une version vraiment presque Gran Turismo en fait de Forza, et je me demandais si celui-là ils allaient les sortir sur PlayStation.
1: Je sais pas du tout, là je peux pas te dire. Oui, en tout cas Forza Horizon c'était le premier jeu de voiture en monde ouvert où on pouvait en dehors de faire des courses simples, se promener un petit peu à la GTA dans des.
2: C'est pas le premier jeu en monde ouvert de course. T'avais le Burnout avant. T'avais le Burnout Paradise.
1: Ah oui, il y avait Burnout, ouais, tu as raison. Ouais, c'est vrai. Il y avait Burnout, mais c'était quand même moins... tu n'avais pas forcément autant de voitures, autant de choses comme ça. Ce n'était pas basé sur la course, puisque c'était plus des courses de rue, Burnout. C'était beaucoup basé sur les accidents, d'ailleurs, puisqu'il y avait des petites cinématiques à chaque fois que vous aviez un accident. Ça multipliait des points. Enfin, il y avait tout un délire comme ça. Ouais, c'est ça. Mais voilà, en tout cas, un très très bon jeu. Et voilà.
2: Est-ce qu'on ferait pas une petite pause musicale?
1: Mais je vous en prie, madame.
2: Alors, tu avais choisi une musique tout droit issue d'un jeu que nous aimons particulièrement, toi et moi.
1: Tu parles de Dave the Diver,
2: oui,
1: peut-être.
2: Oui. Est-ce que je vais la présenter?
1: Je me suis fait l'OST il n'y a pas très longtemps là, de Dave the Diver. En ce moment, j'écoute pas mal de musique de jeux vidéo. Et j'ai découvert une petite pépite de morceaux sur ce... D'ailleurs, c'est assez rigolo parce que je ne me suis absolument pas rappelé d'avoir entendu le morceau en jouant dans le jeu. Je n'ai pas percuté à ce moment-là, mais le morceau est juste énorme. Ça s'appelle Hot Pepper Tuner.
2: Le thon au piment fort, c'est ça.
1: C'est ça.
2: C'est ça, pardon.
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0: Et oui, un morceau sur le thon au piment, tout à fait, sorti de Dave the Diver, de l'OST de Dave the Diver. Hot Papers Tuna, le morceau est juste énormissime, j'adore ce morceau. Quoi.
1: Et je faisais remarquer que pour ceux que ça intéresse, sachez qu'ils vont enfin sortir une édition physique de Dave the Diver en boîte PlayStation 5 et Switch 2, alors édition collector avec, je crois qu'il y a un gris-gris avec un dauphin, mais voilà, c'est très mignon.
0: Merci Valériane pour cette petite précision.
1: Je ne sais pas combien il va coûter. Je pense
0: si vous aimez Dave the Diver, il faut y aller quoi. Bon, ça vous dit les gars, on commence notre sujet du jour.
1: Sortez les mitraillettes.
0: Voilà, on va se parler, on va se parler d'IA, hein, et on va rapidement remonter aux origines de cette intelligence artificielle. C'est en 1950 que Alan Turing, un des premiers geeks de l'histoire, c'était un des tout premiers mathématiciens. Oui, c'était un mathématicien, oui. Mais il était informaticien aussi. À l'époque.
1: C'est pratique parce qu'il a inventé l'informatique, donc forcément il a inventé son propre métier.
0: C'est ça. Et donc il propose en 1950 son test du même nom, donc le test de Turing, qui a pour but d'évaluer si une machine peut penser. Donc en gros, qu'est-ce que c'est le test de Turing ? Vous mettez un être humain en face d'un être humain et d'une machine. Ils ne vont pas se parler, bien sûr, avec la voix, mais ils vont s'écrire. Donc, l'humain peut poser des questions, ainsi de suite. Et l'idée, c'est de savoir s'il sera capable de savoir qui est l'humain et qui est la machine. S'il n'est pas capable de savoir lequel c'est, la machine a passé le test positif. Voilà. C'était un des premiers tests, une des premières idées d'intelligence. Alors moi, j'aime pas trop le mot IA, on va l'utiliser quand même parce que c'est celui qu'on utilise, mais je dirais d'intelligence d'une machine, plutôt IM, à la limite. Le terme IA, d'ailleurs, lui-même, est issu de la conférence de Dartmouth, tenue en 1956 dans le New Hampshire. J'adore mon accent anglais, fantastique. dans le collège, d'ailleurs, du même nom, Dartmouth, conférence reconnue pour être le point de départ de la discipline. Réservé à ce moment-là aux universitaires, surtout dans le domaine des maths, de la logique et de la science cognitive. Voilà, c'est là-dessus qu'est apparu l'IA. Et c'est en 1985 que la première entreprise à s'intéresser à l'IA, cette entreprise s'appelle IBM, avec un projet qui se nommait ChipTest et qui deviendra en 1989 Deep Blue. Vous avez certainement entendu parler de cet ordinateur. C'est ça, puisqu'ils vont se consacrer à apprendre à leur machine à jouer aux échecs avec un point d'orgue, sa victoire contestée, face à Garry Kasparov en 1997. Je vous propose d'ailleurs, si cette histoire vous intéresse, d'aller rapidement sur le site de streaming d'Arte, où vous allez retrouver une mini-série qui s'appelle Rematch, qui raconte l'histoire de Deep Blue et de Garry Kasparov. Dépêchez-vous un petit peu parce qu'elle va disparaître le 19 juin de cette année. Voilà. Alors, vous savez tout.
1: Il faut savoir que Deep Blue, elle a rapidement battu quand même les joueurs d'échecs, mais par contre, elle n'arrivait pas à battre les joueurs de Go, parce que le Go, c'est pire que les échecs.
0: Alors, on va en parler juste après, parce que c'est pas Deep Blue qui fait du Go, oui. En fait. On n'est plus à 1900, on est en 2010, et Google rachète DeepMind. Et DeepMind, lui, sa particularité, c'est de jouer au jeu de Go. Il s'appellera d'ailleurs, la partie du jeu de Go s'appellera AlphaGo. Donc, DeepMind est célèbre aussi pour son apprentissage profond appliqué au domaine de la santé et aux sciences. C'est-à-dire que c'est une des premières IA à véritablement apprendre de lui-même, puisque je vous disais que la victoire contestée de Garry Kasparov en 97 par rapport à Deep Blue, elle était contestée parce que
1: il y avait
0: certainement un entraîneur, voire quelqu'un qui donnait des ordres à Deep Blue au fur et à mesure du jeu. Ici, DeepMind, lui, il apprend de ses erreurs, il apprend tout seul. Dans le jeu vidéo, On se plaint souvent du comportement de l'IA. On trouve toujours que l'IA est un peu bête et compagnie, mais il y a quand même elle a quand même énormément évolué. Puisque au début, les PNJ ne faisaient que suivre un script. Et les IA adaptatives permettent aujourd'hui des comportements beaucoup plus complexes. Un joueur qui joue par exemple à des FPS peut voir l'équipe adverse essayer de l'entourer ou des choses comme ça. Des voitures, le comportement des voitures sur la piste dans les jeux de course, on parlait d'Horizon tout à l'heure, qui eux ont créé carrément une IA qui s'appelle Anna, qui est là pour apprendre de ce que font les joueurs sur le jeu et de le reproduire dans des IA. Si vous n'avez pas envie de jouer avec d'autres personnes sur le jeu, il va reproduire ses comportements.
1: C'est même pire que ça, je crois que dans Gran Turismo, il y a un système où tu as une IA qui capte en fait la manière dont tes potes jouent pour que quand tes amis ne soient pas là, ils peuvent singer la manière dont tes amis jouent pour continuer à te donner l'impression que tu joues avec eux.
0: Et c'est en 2018, avec Left 4 Dead, que Valve sort l'IA Director, capable d'adapter en temps réel la difficulté du jeu. C'est une des premières IA adaptatives dans un jeu vidéo, et c'est à partir de là que, disons que c'est le jeu qui est retenu comme étant le tournant le plus important dans l'IA. Alors dans le futur, est-ce qu'on va pouvoir discuter, par exemple, avec des PNJ? On a vu, par exemple, quelques mods sur Skyrim qui vous permettaient, via un casque, de discuter avec les PNJ, de leur poser des questions, de savoir... Il y a une vidéo très rigolote, d'ailleurs, du joueur du grenier qui discute avec un aubergiste d'un Skyrim, c'est une discussion qui est à mourir de rire, d'ailleurs. Voilà, est-ce que ça va être ça, le futur du jeu? Ça, pour le moment, on n'en sait rien. L'adaptabilité des ennemis, bien sûr, qui vont s'adapter de plus en plus à la façon de jouer, comme on disait, apprendre des autres joueurs, apprendre du multijoueur aussi, d'ailleurs, parce que c'est souvent là-dessus que l'IA se nourrit. Et bien sûr, et ça sera à côté, la création de jeux en génération procédurale. On a déjà eu des exemples comme No Man's Sky, comme Minecraft, qui est une intelligence qui fabrique elle-même les jeux avec les assets dont elle possède. Après avoir le reste un petit peu plus tard. En conclusion, l'IA a explosé depuis les années 50 et effectivement, maintenant, on ne parle que de ça et un petit peu partout dans tous les différents domaines. Son utilité, elle est effective, que ce soit dans la santé ou dans plein d'autres choses. Mais je crois qu'il faut qu'on soit vigilant. Il y a pas mal d'enjeux éthiques et sociaux autour de l'IA. Et là, j'aimerais terminer par une citation d'Elon Musk, n'est-ce pas? Oui, j'ai vu que vos yeux se sont ouverts. L'IA doit rester au service des humains sans qu'elle nous échappe. Donc si Elon Musk dit ça... Moi, je pense qu'il faut vraiment y réfléchir.
2: Ouais. Bon, il y aurait des choses à redire sur ce dernier point.
1: Quel bel exposé.
0: Voilà, ça vous a plu?
1: Oui, bien sûr.
0: Pour une fois, j'ai travaillé, vous avez vu. C'est bien.
1: Tu dis ça comme si tu travaillais jamais alors que t'es le seul qui fait toujours des petites présentations.
0: Pas toujours.
2: Très souvent. Tout
1: alors, ce qui est intéressant et que j'avais vu une étude il n'y a pas si longtemps que ça sur les premières intelligences artificielles achetées par Sony, puisque Sony a été l'un des précurseurs dans le rachat d'intelligences artificielles, qui ne sont pas des intelligences artificielles génératives, contrairement à ce qu'on pense, mais qui sont des intelligences artificielles qui sont là pour gérer les flux de données d'utilisateurs. S'entend par là que quand vous avez des serveurs qui sont surchargés de connexions parce que tout le monde veut jouer en même temps, il faut ouvrir des vannes ou fermer d'autres vannes parce que dans tel pays c'est la nuit donc c'est pas la peine d'avoir des vannes ouvertes quand personne n'y joue, etc., etc. Et ils ont à la base acheté des intelligences artificielles dont le but était de gérer ces flux de données, ces transitions de données. Tout de suite, ça a fait un tollé parce que, bien entendu, personne n'a lu qu'est-ce qui avait été acheté par Sony. Et tout le monde a dit « Ouais, Sony, ils achètent des intelligences artificielles génératives pour créer des jeux vidéo. » Alors que ça n'avait, dans un premier temps, rien à voir. Et pourquoi je dis ça? Parce que je crois que j'ai vu il y a deux jours un article qui signalait que Sony commençait à réfléchir sérieusement à la protection des des créations de ces créateurs, entre autres bah, les visuels et ce genre de choses, parce qu'ils savent très bien que bah, à partir du moment où en fait ils fournissent à un gestionnaire d'IA, parce que souvent c'est pas eux qui construisent les IA, hein, ils font appel à des entreprises partenaires. Quand ils peuvent les racheter, c'est mieux, mais quand c'est pas le cas, ben voilà, on fait appel aux partenaires. Sauf que les données, c'est les partenaires qui les gèrent, c'est pas Sony. Et Sony, en général, ils aiment pas trop ça. Donc, ce qu'ils vont faire tout de suite, c'est que ben ils vont essayer de verrouiller ça pour que ces bases de données, elles ne soient pas dispersées aux quatre vents sans leur accord. Donc, ils commencent déjà, eux qui étaient précurseurs dans le domaine, commencent à se dire « hop, hop, hop, hop, hop, hop, on va vite faire marche arrière, ça pue le boudin, cette histoire !» et le problème, c'est que bah, eux, ils peuvent se le permettre parce que c'est Sony, mais les petits développeurs, en fait, eux font le choix de l'IA générative pour des raisons de facilité, pour des raisons de rapidité de production, parce que bah, mine de rien, il faut quand même sortir son jeu à un moment donné. Je pense quand même à Expedition 33, dont on sait qu'ils ont forcément généré des images au départ.
0: Ils ont, voilà, attention.
2: Des placeholders voilà. Qui avaient voilà. Été générés, mais
0: ça,
2: pas par eux.
0: Ça leur permettait, en gros, de pouvoir tester leur jeu en n'ayant pas forcément terminé toutes les structures et tous les trucs. L'IA générait, en fait, une sorte de monde visuel, procédural, ouais. De visuel procédural, ce qui leur permettait de tester le jeu. Mais il n'y a pas d'image IA intégrée. Il n'y a plus d'image IA intégrée dans le jeu. Elle était juste utilisée par les développeurs. Quoi.
1: Mais donc, du coup, ils se sont quand même vus retirer un prix. L'an passé, qui était un prix du jeu indépendant, parce qu'ils ont utilisé de l'IA au moment de la création du jeu. Ce qui peut paraître injuste, parce que si on regarde dans le détail, ben, ils le font tous.
0: Oui, et puis quand je parlais de No Man's Sky tout à l'heure, qui utilise l'IA procédurale pour créer ces mondes, ben là, carrément, c'est de la création en elle-même. Quoi. C'est-à-dire qu'il n'y a pas d'humain derrière.
1: Et donc, du coup, ben, eux, leurs bases de données, elles sont ouvertes aux quatre vents, à ces gestionnaires d'IA, à ces banques de données d'IA, et c'est pas, voilà, eux, ils peuvent pas protéger leur création.
0: Bah, y a un flou juridique de toute façon sur l'IA.
1: Non, il y a
0: sur
1: pas
0: sur la
1: flou
0: génération
1: juridique.
0: De l'IA. Si. Par exemple, dans l'artistique, est-ce que si l'IA utilise la façon de créer d'un artiste, est-ce que c'est un plagiat ou pas? Il y a pas mal de discussions. Alors, déjà autour de ça.
1: Ça dépend de ton prompt. Mais théoriquement, si ton prompt est très basique, ça n'appartient à personne. Une image générée par IA ne peut pas demander de droit d'auteur. Voilà.
0: Oui, mais si elle utilise.
1: Écoute-moi
0: en fait.
1: Jusqu'au bout. Oui. Le souci, c'est que l'IA, elle a été créée par une entreprise. Par contre, tout ce que tu crées via cette IA, ben, elle appartient à l'entreprise, même si elle n'a pas le droit d'auteur d'y citer dessus. Ça lui appartient. Si vous générez une image par ChatGPT, ben, sachez que l'image que vous allez générer, elle appartient à OpenAI.
2: Alors, c'est aussi le souci que pour créer une image via intelligence artificielle qui ressemble au style d'un artiste, c'est que cette IA a été entraînée sur des images des 10 artistes, sans bien sûr payer quoi que ce soit, sans accord aucun, ce qui a fait plein de problèmes, notamment un des plus connus, c'est par rapport aux images de Hayao Miyazaki, où beaucoup de gens se sont mis à générer des avatars Facebook, des trucs comme ça, c'est des ça. Images d'eux en mode Miyazaki. Miyazaki qui lui-même déteste de tout son être l'IA, qui pour lui est la mort de la créativité de l'art. Et qui bien sûr n'a signé à aucun moment une quelconque autorisation que son art soit utilisé pour entraîner les IA.
0: Le problème, c'est que le style n'appartient pas à celui qui le crée. En fait, pour le moment, en tout cas, devant un tribunal, en fait, c'est-à-dire que si tu utilises un dessin qu'il a fait. Et que tu, par exemple, que tu recrées sur un dessin qu'il a fait ou quelque chose comme ça, tu attaques directement son œuvre. Par contre, si tu fais quelque chose dans le style, son style ne lui appartient pas, en fait.
2: Et donc, du coup, ça ne va pas jusqu'au plagiat.
0: Voilà, à partir du moment où ce n'est pas un plagiat, où tu fais quelque chose d'autre, mais avec « et », à partir du moment où tu n'en fais pas commerce.
2: Évidemment.
0: Voilà, ça c'est surtout le plus important. On peut générer de l'IA, on peut générer autant d'images qu'on veut en IA, mais par contre, il ne faut pas en faire commerce.
1: Et puis sachez qu'à chaque fois que vous utilisez un prompt sur ChatGPT et consorts, vous claquez un verre d'eau.
0: Voilà. Ouais, voir un ours polaire qui décède.
1: Bon bah, au bout de 100 prompts, oui, il y a au moins un ours polaire qui est mort, 3 phoques de décédés, la suite.
2: Après, oui, si vous voulez qu'on fasse la liste des soucis avec l'IA générative, il y en a encore d'autres.
0: Alors, effectivement, oui, donc on
2: c'est un outil très problématique.
0: Le truc, c'est que nous, on est un petit peu embêtés dans le jeu vidéo avec l'IA parce que c'est quelque chose dont on parle, nous, depuis très longtemps, en fait. C'est pas quelque chose qui arrive comme ça et qui se met. On parlait déjà de jeux générés avec l'IA, mais on parle de l'IA aussi depuis des années sur le comportement en fait qu'ont les PNJ dans les jeux, puisque l'idée c'était toujours de rechercher un comportement le plus naturel possible. Là où il y a des années on disait à un PNJ ben, tu vas de ce point là à ce point là et le PNJ ne faisait que suivre finalement ce chemin là aller-retour, si vous restiez ben, vous le voyez plusieurs fois passer au même endroit. Dans les GTA 3 par exemple, et même dans Saint Andreas, il y avait des choses assez rigolotes. Si vous restiez au bord d'un trottoir, vous voyez passer une voiture, et ben 2 minutes après vous allez voir passer la même voiture, et puis 2 minutes après la même voiture, et ainsi de suite. Voilà, c'est là-dessus qu'on créait des PNJ à l'époque. L'IA a permis quand même maintenant d'avoir des PNJ qui se comportent de mieux en mieux, et moi je vais pas vous mentir hein, mais le fait de pouvoir discuter avec un PNJ dans un jeu est un truc qui me fait kiffer à mort, quoi.
2: Ça dépend s'il y a des choses intéressantes à dire après.
0: Oui, non.
2: on va peut-être y arriver, on n'y est peut-être pas encore là. Mais ça,
1: soyons honnêtes, la plupart des joueurs, la première chose qu'ils vont faire, c'est pas aller parler du appui et du beau temps.
0: Ah, va falloir mettre. Oui, je pense qu'il va falloir, travailler beaucoup sur les limitations de l'IA, sur la façon dont elle va répondre et compagnie.
1: Que le RP, déjà, sur des jeux en ligne, on en avait déjà parlé très très rapidement. Les joueurs, déjà eux-mêmes, sont très formatés autour de. De peut-être ce qui leur manque, je sais pas, mais en tout cas autour de leur sexualité, soyons honnêtes. Autant vous dire que quand on va pouvoir aborder le sujet avec des robots sans choquer personne, puisque c'est un robot après tout,
0: et pas que je serai le premier à essayer de voir si il y a la possibilité de ce fait de demander à un PNJ d'aller se suicider par exemple, tu vois. Oui. C'est de le convaincre d'aller se suicider, je crois c'est débile hein, complètement hein, mais je crois que je serais le premier à le faire, quoi. Juste pour tester les limites, tu sais, savoir jusqu'où il peut aller.
2: En tout cas, oui, t'as mis le doigt sur un aspect important, c'est intelligence artificielle, c'est un terme très générique qui désigne plein de choses diverses et variées. Dans tout ce qui est gestion de PNJ, c'était le but de rendre le comportement des PNJ, donner l'illusion d'intelligence. Donc, intelligence artificielle, c'est pour ça qu'on l'utilisait.
1: D'autonomie plus que d'intelligence. L'idée, c'est qu'ils soient de plus en plus autonomes.
2: Y avait le côté intelligent dans le sens où comment ils réagissent et s'adaptent à ce qu'on fait. Je peux prendre des exemples.
0: Les gens qui s'enfuient dans GTA quand tu tires, quand tu mets un coup de feu, ou dans
2: par exemple, ou dans Dishonored, un garde a disparu, d'autres gardes vont se dire, bah attendez, il n'est pas censé y avoir quelqu'un qui surveille cet endroit, bon bah je vais venir prendre sa place, etc. Ou ce genre de choses. Après,
0: un cadavre.
2: Voilà, oui, bien sûr, il y a les cas inverses très drôles de Skyrim, on tire une flèche dans la tête de quelqu'un, il n'est pas mort, il vient s'enquérir, mais qui me tire dessus? Et une fois que le petit temps d'attente est passé, j'ai vu personne, sûrement des rats, dit-il, alors que la flèche dépasse encore de son oreille gauche. Bon, après, bien sûr, il y a des jeux où l'IA, enfin, l'intelligence des personnages est volontairement limitée juste pour le gameplay. Faut que ça colle aussi, que ça entrave pas la liberté des joueurs ou des joueuses. Dans certains cas, c'est voulu. Je pense au Batman, Arkham Asylum, Arkham City, etc. Vous jouez Batman, vous êtes discret, vous devez être caché. Et vous allez souvent être dans une pièce avec plein de bandits. Et le but va être, en général, plutôt de les éliminer un par un discrètement. À partir du moment où vous déclenchez l'alarme, ils vont être pendant un certain temps en recherche vraiment active, frénétique. Ils vont se calmer un peu, mais ils vont jamais complètement revenir à zéro en mode « oh bah il a dû partir
0: ».
2: Ils vont rester du coup un peu en mode « bon bah on se déplace, on cherche, on se retourne d'un coup pour regarder derrière nous, on s'appelle pour dire « mec, est-ce que t'es toujours
0: là ?»
2: Et voilà, par exemple, ce qui n'était pas forcément le cas dans plein de jeux, ou ce qui n'est toujours pas le cas dans certains jeux, parce que c'est juste pas le but. Mais voilà, ça c'est un type d'intelligence artificielle. Il y a effectivement les intelligences artificielles qui vont gérer plus des aspects très techniques, bah, les générations procédurales de niveau, bah... c'est un programme qui le fait, hein, bien sûr. Il n'y a pas quelqu'un qui va coder en temps réel des niveaux. Ce n'est pas possible. Mais l'IA générative, c'est un autre souci, bien sûr. D'autant plus que, tout comme elle peut s'inspirer de styles graphiques d'artistes existants, et donc, eh bien, techniquement, des studios pourraient générer du contenu sans avoir à payer des vrais artistes. Il y a d'autres soucis au niveau musique, au niveau voix, doublage également. Il y a des procès en ce moment en cours, par exemple, oui, Adeline Chetaille.
0: C'est pour ça que je parlais d'éthique et de social dans la réflexion sur l'IA, parce que l'IA, c'est un outil. Et c'est toujours pareil, hein. C'est assez rigolo parce que j'ai fait un petit peu le truc de quand Internet est arrivé, en fait. On a eu à peu près ou à quelque chose de près les mêmes discussions sur les emplois qu'on allait perdre. Et on a perdu, hein, et des gens ont perdu leur emploi à cause d'Internet. Ça, malheureusement, ça existe. Mais il ne faut pas oublier qu'un outil, c'est un outil. Un marteau, ça peut servir à enfoncer un clou, ça peut servir à tuer quelqu'un. Pourtant, le mec qui a inventé le marteau, il ne l'a pas inventé dans l'idée de tuer quelqu'un. Donc je pense que tous les outils... cet esprit-là, on va dans ce sens-là, et l'IA va être aussi un outil. Après, ça va dépendre de ce qu'on en fait. Voilà. Si c'était nous, je pense qu'on en ferait deux choses plutôt correctes, où on mettrait ça au service du jeu vidéo et compagnie. Si c'est Elon Musk, on fera autre chose, quoi.
2: Après, il y a un aspect qui me questionne, parce que tu parlais, par exemple, de discuter avec des PNJ. Quelque part, effectivement, je peux trouver ça stimulant, intéressant de voir ce que le truc répond, mais... en tout cas, l'IA générative telle qu'on l'a aujourd'hui, elle peut réagir de manière crédible à ce qu'on lui dit. Mais moi, si je joue à un jeu, c'est aussi pour voir ce que les personnes qui ont écrit le scénario ont envie de me raconter. Si le jeu ne fait que s'adapter à ce que moi je dis,
0: Ça dépend des jeux, en fait.
2: Voilà,
0: crois.
2: Oui, ça dépend des jeux. Ça va pas me questionner, voilà. Ça va pas me surprendre.
0: Dans un Skyrim, ce qui pourrait être intéressant, par exemple, c'est d'aller demander son chemin à l'aubergiste du coin. Ouais. Bonjour aubergiste, est-ce que tu sais où est la forêt de machin, tu vois.
1: D'où le principe. En fait, je pense que dans un jeu à monde ouvert, ce système-là, en fait, permettra en effet d'impliquer plus le joueur, puisque sa partie, elle va ne ressembler à aucune autre, vraiment. Ça va dépendre uniquement de ses questions, de sa manière dont il joue. L'idée, c'est ce que je te dis quand je te parle d'autonomie de ton PNJ, c'est que d'un seul coup, il ne pourra pas du tout agir de la même façon que si c'est toi qui joues dans une partie à moi, puisque ça ne dépendra que de mes questions, de ma façon de jouer, tu vois. Alors que d'habitude, les PNJ, ils ont des scripts. C'est ça qu'il faut comprendre.
2: Alors moi, je vois quand même tout de suite des limites, parce que juste, on parle vraiment pas tous de la même manière, on n'a pas tous les mêmes niveaux de langage, et du coup, l'IA, techniquement, elle doit être entraînée, elle peut pas s'adapter à tout, et c'est d'ailleurs un des trucs avec les IA génératives d'aujourd'hui, selon la manière dont on s'adresse à elles, les réponses vont être plus ou moins bonnes. Si vous utilisez un langage soutenu à ChatGPT, la réponse sera moins bonne. Si vous utilisez un langage très familier, elle sera également moins bonne. Il faut utiliser un langage courant, parce que sur Internet, c'est là où il y a le plus de contenu, le plus de réponses entre guillemets correctes, c'est en langage courant. En langage soutenu, il y en a beaucoup moins. En langage familier, c'est les fins fonds de Twitter. La vérité n'existe pas là-bas. Je caricature, mais c'est un peu ça. Et là, spontanément, j'ai du mal à imaginer, mais parce que c'est les technologies d'aujourd'hui, peut-être ça va évoluer, mais pour un jeu vidéo, une IA entraînée à répondre de manière adaptée à chaque niveau de langage, à chaque personne, pour que y ait pas un jeu qui ne s'adresse qu'à certains niveaux de langage et pas à d'autres.
1: Après, admet qu'on est quand même dans de la SF, dans de la projection de ce que l'IA peut devenir, mais n'empêche que si tu vois l'évolution sur la dernière année, c'est allé à une vitesse hallucinante. Alors, il faut savoir que, donc, tu l'as dit toi-même, ça dépend des systèmes de langage, ça dépend beaucoup de ça, en fait, de script, des prompts que tu rentres dans l'IA. Après, plus tu alimentes l'IA, et l'IA, elle s'alimente pas que de toi, elle s'alimente des milliers, des millions de profils qui interagissent avec elle. Du coup, elle s'auto-alimente maintenant.
0: On pourrait imaginer qu'elle apprenne au fur et à mesure du jeu, en fait, que plus le jeu vieillit et plus l'IA...
1: Ah, puis c'est surtout sur des jeux, imagine, un MMORPG, elle va apprendre beaucoup plus rapidement que sur un jeu solo.
2: Alors, oui, ce qui comporte, en tout cas avec les IA d'aujourd'hui, des risques aussi. On se souvient des IA qui sont devenues extrémistes parce que les gens les nourrissaient de contenu débile. Mmh. Des IA génératrices d'images qui maintenant piétinent parce qu'elles se nourrissent elles-mêmes des images générées par IA et du coup, il y a un moment où ça n'avance plus.
0: De toute façon, ça serait pas. J'imagine que si IA est intégrée dans un jeu ou avec laquelle tu vas pouvoir discuter, ce sera certainement une IA très limitée.
2: J'imagine.
0: Parce que justement, on parlait de trucs rigolos à faire avec une IA. La première chose qu'on va faire, c'est forcément tester ses limites. Donc, il va falloir une énorme sécurité là-dessus. Déjà pour éviter que l'IA raconte n'importe quoi. On sait que c'est déjà arrivé malheureusement que des IA proposent à des jeunes de se suicider ou à des gens, pas forcément que des jeunes d'ailleurs. Des jeunes se suicider ou des choses comme ça, ou la fin du monde ou l'apocalypse ou... Voilà. Donc on ne peut pas se permettre de lâcher dans un jeu vidéo qui va toucher des milliers et des milliers de foyers à travers le monde une IA qui serait capable de sortir une connerie comme ça, quoi. Donc je pense que c'est pas demain, quoi. C'est pas, je veux dire, le prochain Elder Scrolls, à mon avis on ne discutera pas avec les PNJ encore, mais c'est effectivement à mon avis quelque chose sur lequel on va tendre de plus en plus.
2: Probablement. Mais alors bon, ça sera peut-être un débat pour un autre sujet, mais il y a ce côté à jusqu'où on veut aller dans l'évolution du jeu vidéo.
0: Jusqu'à quel réalisme ?
2: Voilà, parce que typiquement, là, ils ont sorti, il n'y a pas longtemps, le fameux filtre DLSS 5. Mmh. Nvidia en est tellement fier, regardez, qui s'est fait vertueusement tenser par... les joueurs et les joueuses qui en ont fait un objet de ridicule, en gros qui appliquent un filtre d'image intelligence artificielle sur votre jeu. Si vous avez déjà vu des images intelligence artificielle, c'est pas très beau. C'est assez standardisé, ça brille de partout, c'est glossy, tous les personnages sont soudain extrêmement bien coiffés, bien maquillés. Et typiquement, il y a une image de Resident Evil 5.
0: Tu parles pas des Crimson Desert quand même là. Pardon, excuse-moi.
2: Non, mais voilà, il y a notamment une image de Resident Evil 5 où le personnage de Grace Ashcroft, donc jeune employé du FBI, avec le filtre, ressemble soudain à une influenceuse d'Instagram, ce qui tranche complètement avec le reste du jeu. Mais ça fout le bazar avec les lumières, l'ambiance est flinguée. Enfin, il y a un truc où aujourd'hui, en tout cas, ça n'a pas d'intérêt. Et quand bien même il y aura un filtre vraiment photoréaliste, 100% photoréaliste, ça peut être intéressant pour certains jeux. Genre, ok, tel jeu photoréaliste, pourquoi pas, mais tous les jeux photoréalistes... Qui veut ça, en fait?
0: Je suis assez d'accord avec toi. Je dis toujours, quand je joue aux jeux vidéo, j'ai pas forcément envie de me retrouver dans la vraie vie. Mm-hmm. C'est un peu le délire. Sinon, je joue pas aux jeux vidéo, au final. Et c'est vrai que tu as raison, l'IA amène à quelque chose d'ultra réaliste. J'ai en tête quelques images. Alors, j'ai pas le nom du jeu, je me rappelle plus du tout. Ce fameux jeu qui avait fait polémique à un moment donné, où on voit un gars avec un flingue rentrer dans un immeuble abandonné et s'ensuit un défouraillage avec des ennemis et compagnie, mais le réalisme était arrivé à tel point que le jeu me donnait pas envie, en fait, parce que c'était trop...
2: Dit un court-métrage plus qu'un truc généré de jeu.
0: Ouais, c'était ça, et c'est un jeu qui est toujours jouable, d'ailleurs. Ça s'appelle Cam quelque chose, je me rappelle plus, j'ai pas le nom en tête, mais c'est pas
1: fait par un mec tout seul, ce truc-là.
0: Je t'avoue que je me rappelle pas exactement.
2: J'ai plus les détails, mais oui, c'était sous Unreal Engine 5, pas si longtemps que ça après, d'ailleurs, c'était très impressionnant.
0: Ouais, c'est ça.
2: Mais effectivement, et du coup, pareil, au niveau des interactions avec les personnages et tout, pour certains jeux, ça peut être, je pense, effectivement, en termes d'immersion, typiquement un GTA qui est dans un monde assez réaliste, si on peut avoir des conversations très fluides avec les gens, ça peut être assez fantastique.
0: Un truc délire, c'est tu insultes un mec dans la rue et lui te répond, tu vois, je pense qu'il y a des applications qui peuvent être fun quand même.
2: Ça peut être fun, mais si je joue à un jeu, par exemple, qui se passerait dans le monde de Tolkien, la Terre du Milieu, le Seigneur des Anneaux...
0: Ah, tu kifferais pas discuter avec...
2: Et que Galadriel me dit « Wesh frérot, bien ou bien », ça va me faire un peu bizarre, tu vois.
0: Il faudra lui répondre, wesh, quoi.
1: Tu disais que l'IA aimait pas trop le contenu vulgaire dans la manière de parler.
2: Bien sûr, mais si moi je lui parle comme ça.
0: Imagine sur un Dark Souls que tu puisses discuter avec un des boss, tu vois. Tu arrives dans l'arène, c'est le moment de se battre avec le boss. Et puis d'un coup, tu te mets à discuter avec lui sur une discussion vachement. Lui, il est là, il te dit oui, moi je veux dominer le monde. Et toi, tu essayes de lui expliquer gentiment, mais non, tu comprends, il faut être gentil dans la vie, tout ça. Je crois qu'il y a un truc à faire là quand même.
2: Alors je trouverais ça effectivement extrêmement drôle, mais il faudrait que ce soit sur des jeux précis et particuliers. Parce que...
1: Alors je vous propose juste de faire une petite pause musicale. Et en fait, après, j'ai trouvé un article justement du PDG de Nvidia qui parle de la génération d'images pour le jeu vidéo. Et pour revenir à ce que tu disais vis-à-vis de Resident Evil, j'ai pas compris pourquoi celui-là plus qu'un autre, puisque de base, le jeu est quand même très photoréaliste sur plein de trucs. Oui. Donc, on voit pas l'intérêt de photoréaliser un jeu photoréaliste. Voilà. Alors, je vous propose... Alors, je sais pas si je l'avais pas passé déjà la dernière fois, mais comme je l'aime trop, c'est pas grave, je la remets. Je vous propose, puisque l'on parle de d'IA et que... c'est un précurseur de l'utilisation et de la génération des IA dans le jeu vidéo, d'écouter une hymne à Hideo Kojima himself, à savoir Durant, Durant, Invisible, parce que l'IA, elle est partout.

0: Et de retour à l'antenne de Radio Grille Ouverte, c'est Radio Game Over et vous écoutiez durant Invisible un hymne, comme je disais, à...
1: Alia.
0: Alia, un hymne à Alia, non. À... un hymne à Hideo Kojima. Celui-là même.
1: Est-ce qu'Hideo Kojima n'est pas uni hein.
0: Oui, alors moi je pense qu'il n'est pas réel.
1: C'est la question, on ne sait pas, on ne l'a jamais vu en vrai.
0: Ah. Voilà, est-ce que lui et ChatGPT ont déjà été vus ensemble dans la même pièce
1: Coïncidence. Et ça ne m'étonnerait pas. Ça ne m'étonnerait pas qu'Hideo Kojima soit uni.
0: Oui, moi non plus. Vraiment, il est de plus en plus. De toute façon, il ne vieillit pas. Et puis il fonctionne toujours de la même façon.
1: C'est pour ça qu'on l'aime aussi.
0: Donc avant la petite pause musicale, je vous avais indiqué que j'étais tombée sur un article de Jeux Vidéo Tech qui doit être rattaché au site jeuxvideo.com, me semble, JV Tech. Et c'est un entretien avec Jensen Huang, à savoir le créateur et développeur, enfin le PDG de Nvidia. Et il parle de l'AGI, l'intelligence artificielle générale, au sujet du jeu vidéo. Donc, nous sommes passés d'un système de recherche de fichiers à un système de génération de tokens. Donc les tokens, c'est la génération d'objets et d'artefacts dans le jeu vidéo. Avant, l'ordinateur récupérait une information préenregistrée. Aujourd'hui, il réfléchit, génère et crée du contenu contextuellement pertinent en temps réel, c'est-à-dire que ça va plus loin que de générer de l'IA, de nos petits PNJ qui vont faire, voilà. Maintenant, le but affirmé par Nvidia, c'est de pouvoir même créer des systèmes de jeux, de gameplay, des niveaux entiers.
1: Ouais, c'est pas joyeux ça. Vous avez remarqué qu'on a rien dit derrière ?
2: Oui.
0: Vous vous sentez comment ?
1: C'est difficile. C'est là où je pense que nous, en tout cas en tant qu'anciens gamers, que vieux gamers, j'ai envie de dire, on a notre limite, elle est là en fait. Parce que, déjà parce qu'on a eu des exemples. Ils ont commencé déjà à nous proposer des mini-jeux créés par l'IA. Et on voit bien que le problème de l'IA, c'est toujours la même chose, hein, c'est qu'elle copie. Elle se nourrit de ce que l'être humain a déjà fait. Et elle ne crée rien, en fait. Elle ne fabrique rien. Donc, on va se retrouver avec, je vais le répéter, Crimson Desert. Je suis désolé, hein, je crache un peu sur le jeu, mais j'ai plein de raisons et on pourra en discuter peut-être dans une autre émission. Voilà, on va se retrouver avec un mélange d'Assassin's Creed, de Far Cry, je sais pas, j'ai pas de nom qui me vient en tête,
2: GTA,
1: tout ça, de GTA, voilà, on va mélanger tout ça et puis on va créer des jeux qui vont tous se ressembler au final. Et on est les premiers depuis quelques années à gueuler sur le fait que justement le jeu vidéo est un peu lisse et compagnie. Je crois que ça donne pas envie parce que on part dans ce sens-là.
0: C'est-à-dire que ça fait un moment même dans le cinéma où tu vois que tu peux critiquer le fait que les scénarios soient script doctoré par des IA, mais en fait, si tu regardes bien les concepts des script doctors en eux-mêmes, c'est l'uniformisation et l'homogénéisation des contenus déjà existants. Un script doctor, il arrive, il sort sa science en disant non, ce passage-là, ça fonctionne pas. Pour que ce soit apprécié par le public, il faut que ce soit comme ça. Et ce qui fait que avant même que l'IA génère des contenus qui sont tous homogènes, on avait déjà l'humain générait déjà lui-même des contenus peu chiants.
1: Et déjà, on le critiquait déjà pour ça. Je pense que le problème de l'IA, c'est que ça ne va pas nous amener du bien. C'est un peu ça qui fait peur.
0: Parce que comme j'arrête pas de le dire, moi, je n'en peux plus des jeux en monde ouvert, par exemple, qui sont pour moi de plus en plus semblables au point de vue des gameplays. Alors oui, dans la direction artistique, un horizon, il est très beau et il est très différent d'un Zelda. Mais si tu regardes attentivement dans le type de gameplay... en fait, ça reste un monde ouvert où tu peux t'accrocher pour te parachuter, où tu dois combattre à l'épée. T'as peu de variations de l'un vers l'autre, en fin de compte.
1: C'est pour ça que je critique Crimson Desert, parce que c'est un jeu qu'on a vu un milliard de fois. un milliard de fois. Alors en plus, c'est un jeu qui est immense au niveau de la taille du jeu, du coup qui fonctionne pas bien avec des milliards de bugs et compagnie. C'est un jeu qui fonctionnera, mais peut-être dans 10 ans, ça sera un très bon jeu, mais pour le moment, non. Et puis surtout, bah, le problème, c'est qu'il n'y a pas de création. Voilà, on te propose un truc qu'on a vu 1000, 5000 fois, des façons de, des combats qu'on a vu déjà 1000 fois, des façons de visiter une zone avec un PNJ. Et ce qu'il y a de pire, en plus d'un Crimson Desert, c'est que en plus, on est sur des fonctionnements à l'ancienne, avec des PNJ qui ne bougent pas. Vous avez des PNJ qui sont dans les villes fixes, totalement fixes, qui ne bougent absolument pas. Et donc, ouais, ça fait malheureusement penser à de l'IA directement. Alors après, est-ce qu'ils ont utilisé l'IA ou pas, on ne saura jamais. Mais quand même, ça y fait penser.
2: A priori, il n'y a pas vraiment de scénario non plus. Apparemment, il est très très anecdotique et pas intéressant du tout. Donc effectivement, ça fait vraiment penser à un produit purement commercial créé pour... Et ce qui est le cas, effectivement, comme tu le dis, Valériane, de plein de jeux récemment, il y a plein d'éléments qui sont repris parce que ça fonctionne. Aujourd'hui, les tours qui permettent de débloquer des pans de map entiers, on les retrouve dans tous les jeux. Bon, ça a commencé avec Assassin's Creed. Au début, on trouvait ça intéressant. Maintenant, il y a quelques cas où on peut pardonner, peut-être genre Zelda Breath of the Wild, parce que le reste du jeu est bien. Mais...
0: Ah ouais, mais tu vois, genre non, Zelda Breath of the Wild, j'ai vraiment l'impression que c'est un patchwork de choses bien qu'il a vues ailleurs, tu vois, entre Shadow of the Colossus, tu vois, et je me dis, ben, si le but c'est de jouer à un jeu qui condense tout ce qui est bien, alors c'est très rigolo sur le moment, mais est-ce que finalement tous les jeux vont pas devenir comme ça? Et du coup, qu'est-ce qui va faire que celui-là, à long terme, va avoir plus de spécificité qu'un autre, tu vois. Moi, j'en pouvais plus aussi de tout ce qui est Souls-like. J'en ai parlé, j'en ai reparlé, j'en ai re-reparlé. Il y a un moment donné où, en fait, je sature.
1: Tu n'es pas la seule, puisqu'on voit maintenant qu'il en sort quasiment plus des Souls-like, parce qu'ils ont, essoré le truc jusqu'au bout et qu'à un moment donné, ça a fini par écœurer un peu les gens, quoi.
2: Bah, puis, c'est pour ça qu'à la base, From Software ne voulait pas faire de suite de ces jeux. À la base, Demon's Souls, Dark Souls, Bloodborne, il est censé ne pas y avoir de suite. Bon, alors Dark Souls est une exception, il y a le 2 et le 3, mais normalement, ouais. Bloodborne, il n'est pas censé y avoir peut-être.
1: Non, il n'y aura pas de suite, il y aura même, ils parlent même de. Ils ne veulent pas faire de remaster
2: non plus. Et c'est pour ça que les gens ont été agréablement surpris avec Elden Ring, c'est parce que la carte est très différente de tous les jeux monde ouvert qu'on trouve. Il n'y a pas 15 000 petits points sur la carte ou sur ton écran qui te disent là-bas c'est intéressant.
1: Là, il y a un point d'interrogation.
2: Attention, il y a des trucs.
1: C'est qu'il y a un truc.
2: C'est à toi de te débrouiller. Et effectivement, ça n'empêche pas que en tant que monde ouvert, il puisse être critiquable sur plein de points, mais. Si effectivement un monde ouvert c'est juste des niveaux reliés par du vide au lieu d'être reliés par des temps de chargement, l'intérêt est très limité. Ça, je suis d'accord.
1: Et puis tu as carrément des jeux à monde ouvert qui n'ont aucune utilité. Je prendrai le cas de Mafia par exemple, qui est un jeu qui a toujours été à monde ouvert et qui n'a absolument aucune utilité puisque tu n'as absolument rien à faire dans ce monde ouvert à part visiter, rouler en voiture ou des trucs comme ça. Mais il y a rien d'autre à faire puisqu'il n'y a qu'un scénario au milieu de ce monde ouvert. Donc quel intérêt? Je sais pas.
2: C'est pas Final Fantasy XV, c'est que tu... Non, pardon, j'ai fait le début.
0: Oh, mais il y avait tellement de quêtes de chasse dans Final Fantasy XV. Enfin, voyons, des trucs avec des monstres imbattables. Oh putain, le cauchemar ressurgit.
2: Mais oui, ça je suis d'accord. Et ça se voit aussi que mine de rien, les joueurs et les joueuses, c'est pas vraiment ça qu'ils désirent a priori. Bon, il y aura toujours des gens très clients de
1: je pense qu'il y a une
2: du
1: masse,
2: nouveau FIFA ouais, et du nouveau Call of Duty.
1: Il y a malheureusement la masse de joueurs la plus importante, je pense, atteint ce genre de choses.
2: Effectivement, mais d'un autre côté, ceux qui marquent, ceux où on va dire, finalement, celui-là, il marque, dernièrement, c'était Hollow Knight Silksong, c'était Hades, c'était Cœur Obscur, Elden Ring, etc. Donc, et d'autres, il y en a d'autres oui. qui marquent aussi. Un côté, c'était pas le dernier Assassin's Creed.
1: C'est les derniers GOTY des 2-3 dernières années. C'est des jeux qui sortaient de l'ordinaire.
2: Ce sera pas le dernier Far Cry.
0: Après, je vais vous dire, si moi l'IA, elle permet de générer des contenus très simples pour voir si le public il est là avant de partir en production sur un jeu. Pourquoi pas? Parce que justement, tu parlais tout à l'heure de Silksong et tout, mais la réalité de ce jeu-là, c'est que peu de joueurs ont été jusqu'au bout. La plupart des jeux, bah, maintenant on le sait, hein, la moyenne c'est une heure jouée et tout de suite remboursée sur Steam et qu'on sort parce qu'en fait les gens ils jouent à 4 jeux. C'est-à-dire
1: les plateformes, hein. On en a eu la discussion déjà, mais le problème des plateformes elle est là. Hein.
0: Voilà, donc c'est, si à un moment donné, pour éviter des choses comme, comme Concorde ou qui ont été des flops pas possibles parce que... bah en fait, le public n'était pas là. Si il faut générer une démo de 1h10 par IA avant de lancer réellement en production pour voir si oui ou non tu as pas le chaland, mais pourquoi pas en fait ? Ça permettra peut-être de déjà restructurer une industrie qui est en train de pleurer. Hein.
1: Le problème, c'est que si tu génères à par IA 1h30 de jeu, tu vas te retrouver avec quelque chose, encore une fois, ou qui va manquer de saveur et des choses comme ça. Donc je ne suis pas sûr que ça soit bénéfique au jeu en lui-même. Non, je vais rebondir sur un truc que tu disais tout à l'heure. On aime bien, quand on fait un jeu vidéo, surtout avec un jeu vidéo avec une histoire, qu'on nous propose quelque chose, un peu comme quand tu vas voir un film. Moi, j'ai toujours été outré, par exemple, de la fameuse histoire du jeu de... Ah tiens, j'ai un trou de mémoire. Du jeu d'espace, où tu peux te déplacer dans l'espace.
0: Non. C'est pas No Man's Sky, c'est l'autre.
1: Ah, bon, enfin bref, voilà. Donc le quand ils ont sorti le 3, en fait, le public a refusé la fin en fait du jeu.
2: Mass Effect.
1: Merci. Oh là là.
2: Je t'avais pas compris.
1: Merci. Vivement que j'ai une IA pour me rappeler. Donc à la fin de Mass Effect, tout le monde a détesté la fin du 3 au point où le studio a décidé de changer cette fin. En fait, ils ont fait un DLC où ils ont changé la fin pour correspondre en fait à ce que voulaient les joueurs. Et moi, à partir de là, c'est quelque chose qui m'a gêné. Parce que, comme tu disais tout à l'heure, un jeu vidéo, c'est une vue de l'esprit, c'est une histoire qu'on nous raconte, c'est un message qu'on veut nous passer. Et c'est pas à nous de décider quel message ça doit être, en fait. Après, tu aimes ou tu aimes pas le message qu'on veut te proposer, tu aimes ou tu aimes pas le gameplay, tu aimes ou tu aimes pas, mais je pense que quand on fait un jeu vidéo, il ne faut pas réfléchir. La première chose à penser, c'est pas est-ce que ça va plaire au plus grand nombre, en fait. Voilà. Moi, ça me gêne un peu. Ben ouais,
2: j'ai cru comprendre, justement, la fin de Mass Effect 3 était très consensuelle. Les trois fins différentes ne changeaient pas grand-chose. Mmh. Et justement, ça donnait l'impression que ça avait été pris en choix, en mode il faut que ça froisse personne. Et que ça plaise au plus grand.
1: En fait, au départ, non, justement, puisque la première fin, en fait, qui avait été mise dans le jeu, a été critiquée parce qu'elle ne correspondait pas à ce que s'était fait dans l'idée les joueurs, en fait. Et c'est justement la deuxième fin qui était beaucoup, je trouve, beaucoup plus consensuelle et beaucoup plus c'est logique, voilà, il doit se passer ça, donc il va se passer ça. Et je trouvais ça dommage parce que pour moi, si les développeurs avaient choisi la fin qu'ils avaient choisie, c'est parce que c'était leur droit, c'était leur histoire, c'était tu vois ce que je veux dire. C'est surtout ça qui me gêne. Mais c'est non, pas c'est forcément ça, après dans le détail après, c'est pas.
0: Ouais, mais moi c'est vraiment relatif au fait que t'as quand même des développeurs qui vont passer 10 ans à créer un jeu. Et en un mois, le jeu, il était mort. C'est ce qui s'est passé sur Concorde, quoi.
1: Ouais, après, attention.
2: Concorde, il y a eu plein de problèmes sur aussi, le projet, ouais. Oui.
1: Ça venait aussi. Ils ont sorti un jeu en Battle Royale. Il y en avait 1,370,000 qui était sorti. Je pense qu'il y a eu aussi une erreur là-dessus.
2: Non, c'était un projet purement commercial. Enfin, il y avait eu un début de projet qui a été racheté, mais où ils ont voulu absolument faire un truc, mais. À la Overwatch, mais sans comment dire, le but c'était juste de créer un jeu et c'était un produit purement drivé par les commerciaux et sans inspiration derrière, sans direction artistique.
1: Je parie
0: avec une démo sur ce genre de jeu, ils se seraient rapidement rendu compte que le public n'était pas là.
1: Oui, ça c'est
0: possible.
1: Arrêté
0: rapidement.
1: Oui, ça c'est bien possible. Les démos, de toute façon, elles étaient utilisées beaucoup pour ça à une époque, hein, à savoir si quelque chose allait plaire ou pas. Hein.
0: Et puis on a créé l'Early Access presque pour ça, en fin de compte aussi, pour savoir si ça vaut le coup de continuer à s'échiner sur certains travaux, alors que il y aura peut-être pas. Je suis pas d'accord avec toi quand tu dis c'est le but des développeurs. Il faut bouffer en fait, Matt. Il y a un moment donné, il faut que tu le vendes ton jeu.
1: Ouais, le problème.

0: les super jeux qui marchaient super bien, Contra, que sais-je et autres, il y a eu 15 milliards de clones cheap pour se faire de l'argent. À l'époque de la PlayStation 1, les clones de Crash Bandicoot et autres qui fonctionnaient, il y en a eu plein, plus ou moins ratés. Enfin, il y en a notamment des jeux comme ça qui sont abordés dans les vidéos du Joueur du Grenier, bien évidemment, mais pas que. Et je pense que c'est toujours ça. À chaque fois, il y a un truc qui fonctionne, il y a une super idée, puis plein de gens qui essayent de s'en inspirer avec plus ou moins de succès, et c'est un cycle qui va se répéter.
1: On est d'accord, ça c'est l'inspiration, mais justement, tu parlais de la PlayStation 1, les studios fonctionnaient à cette époque-là, il y avait plein de studios, il y avait plein de propositions différentes, il y avait même des propositions qui étaient à la limite parfois borderline et compagnie, et pourtant ces studios-là fonctionnaient.
0: Il y en a plein qui décédaient aussi.
1: Voilà, il y en avait plein qui décédaient, mais ça fait partie aussi du microcosme, je veux dire, il y a un moment donné, il y a des studios qui sont bons, d'autres qui ne le sont pas, et je suis persuadé que même avec une idée un petit peu différente de l'idée actuelle, il y a plein de studios. Regarde les derniers GOTY, je veux dire, c'est des studios qui ont pris le contre-pied du marché. Alors, c'est-à-dire que quand on sort des jeux où on combat au tour à tour, à ce moment-là, tout le monde a dit « Ah mais non, mais le tour à tour, c'est mort, c'était un vieux truc, ça marchera jamais. Ouais, » Le jeu a été GOTY, c'est un des jeux les plus vendus de ces dernières années.
2: Alors, je t'arrête sur les trois derniers GOTY, que ce soit donc Baldur's Gate, Astrobot et Expedition 33. Les trois derniers GOTY ont remporté les prix jurés, mais pas les prix publics. Aucun des trois.
1: Oui, mais c'est des jeux qui se sont très bien vendus, c'est des jeux qui ont très bien fonctionné.
2: Mais alors, pas autant que les jeux qui ont été récompensés.
1: Oui, mais est-ce que c'est grave ? Je veux dire, le Clair Obscur, on sait très bien que le studio a gagné beaucoup plus que ceux qui l'auraient gagné. Ils auraient pu se casser la gueule, je veux dire. Vu le jeu qu'ils ont sorti, ça aurait pu être casse-gueule. C'était pas un jeu qui était dans l'air du temps, c'est un jeu qui était un peu à côté.
0: Et pourtant, il avait gagné le...
2: Il a gagné le Game of the Year, mais parce qu'en fait, sur la...
0: Non, mais c'est celui public, non ?
2: Non.
1: Non. Non. Non.
0: C'est lequel, alors ?
1: Je me rappelle plus, mais il me semble pas.
2: Ah, c'est le jeu chinois, là.
0: Ah non, mais alors si tu parles, oui, à partir du moment où il y a les gachas à la Genshin Impact et autres, ça, c'est biaisé. C'est juste ce genre de jeu-là, pour inciter les gens à voter pour eux, ils donnent des récompenses in-game, de monnaie, de trucs à débloquer, etc. D'accord. Donc, ce prix-là, je sais plus si c'est le choix du public ou quoi, mais en tout cas, quand dans la liste, t'as un jeu à la Genshin Impact, c'est biaisé. Les gens votent
2: mais
0: pour avoir...
2: l'année précédente, c'était Black Myth Wukong, c'était pas Astro.
0: Mais Black Myth Wukong, bref, celui-là je l'ai pas compris. Mais...
2: non, mais c'est pas parce que vous ne les aimez pas que les gens ne les ont pas aimés.
1: Je sais, d'accord. Je parle moi de créativité surtout, c'est-à-dire que si on va dans ce que tu dis, si j'écoute ce que tu dis, en gros maintenant, un studio, avant de sortir un jeu, il va d'abord savoir si le jeu peut marcher ou pas. Donc il y a plein d'idées en fait qui novatrices qui on ne sait pas si ça va marcher, c'est novateur, donc tout ce qui est novateur on ne sait jamais par l'avance si ça va fonctionner, mais dans ce cas on ne prend plus d'idées novatrices puisque l'idée novatrice
2: c'est
1: de base est quelque chose qui ne va pas fonctionner.
2: C'est pas tout à fait ce que j'ai dit, tu déformes un peu mes propos, je t'ai dit pardon. Pourquoi est-ce que tu ne générerais pas tes idées novatrices plutôt que de passer 10 ans à les faire créer par tes développeurs pour faire un pré-test auprès de ton public, voir s'ils rencontrent
1: oui,
2: le public.
1: Oui, là, je suis d'accord
2: c'est
1: avec toi.
2: C'est ce que je te dis.
1: Oui, je suis d'accord avec toi. Là. Oui, démo, oui, tout à fait. Tout à fait.
0: Les studios faisaient déjà avec des démos, mais ça, dans certains cas, ça fonctionne et il n'y a pas besoin d'IA pour ça. Enfin, c'est ce que avait déjà fait typiquement... c'était Motion Twin qui avait fait Dead Cells. À toute base, ils voulaient faire une espèce de tower defense en 2D plateforme. Ils ont fait une version démo à laquelle j'avais joué.
2: Mais avec une IA, tu pourras générer sa démo très rapidement avec 5 personnes.
1: Voilà, sans dépenser beaucoup d'argent.
2: Et après, tu vois si t'embauches 300 personnes derrière.
0: Oui, mais après, ceux qui ont l'idée, il y a le processus créatif, c'est pas forcément... Alors, ça peut être une personne ou deux qui ont une idée et qui veulent voir, mais au fur et à mesure de la création, il y a les gens qui rajoutent les choses, parce que le développeur, les graphistes, etc., le truc va évoluer au fur et à mesure de la construction. Entre les premières idées et la première démo, il y a déjà une évolution. En général, ne serait-ce que dans la DA ou dans des choses qui se rajoutent, qui s'enlèvent, des trucs on se dit ok ça marchera, ça marchera pas. Si c'est juste la première personne qui dès le début dit ok je vais générer un truc avec mon idée de base, il n'y a pas eu cette émulsion de groupe. Okay. Tu vois pas de quoi je parle ?
2: Non, pas vraiment.
0: Le processus de création d'un jeu, c'est pas une personne qui a une idée et les autres qui exécutent cette idée.
2: Oui, bien sûr que non.
0: Voilà. Et ben là, avec une démo par IA, c'est ce qui se passerait. Il y aurait une personne qui générerait cette démo par IA et il n'y aurait pas le côté émulsion qui déjà fait que la première démo est déjà... Il y a déjà des
1: l'idée, ça serait que l'émulsion, elle vienne après.

0: fait.
1: Bah oui,
0: ça, mais la génération, la génération par IA d'une démo permettrait en fait à faible coût de pouvoir tester plus un gameplay finalement.
1: Oui,
0: une idée de gameplay un peu novateur,
2: même un visuel,
0: ou quelque chose.
2: Tu sais, une esthétique genre, je sais pas moi, rétro-futuriste, steampunk, avec. Ouais. Je sais pas, tu peux très bien te dire, bon, est-ce que. Ou un jeu qui se passerait dans la Rome antique, est-ce que ça marche ou pas? Tu peux très bien te dire, est-ce que j'ai un public pour ça?
0: Ouais, après est-ce que le public il vient de l'idée ou est-ce que le public il vient après une fois de la création finale, il y a ça aussi.
2: On va pas prendre le débat de la poule, le principe c'est juste de tester les choses.
1: Oui, le public peut changer entre le moment où tu fais tester et 10 ans plus tard quand le jeu sort. Typiquement il y a eu une grosse période où il y avait plein de contenus type viking. À l'époque Game of Thrones, à l'époque la série Viking, où il y avait eu typiquement Assassin's Creed Valhalla, God of War 2018, etc. Si à ce moment-là quelqu'un avait fait une démo truc viking, il y aurait eu un gros public. 10 ans plus tard, 2028, je suis pas sûr. Mais dans l'idée, pourquoi pas, mais je suis pas sûr que ce serait automatiquement une bonne idée.
2: Moi, je pense que vous allez voir fleurir ce genre de choses sur Steam.
1: Ah, ça, par contre,
0: c'est fort possible.
1: Que ça arrive, oui.
0: Oui, puis Steam est l'endroit rêvé pour ce genre de choses-là. Puisque tu as un catalogue, il suffit de mettre à côté de ton catalogue des démos. Voilà, vous avez 30 démos, testez-les, évaluez-les. Voilà, et puis, par rapport au nombre de gens qui ont testé telle démo et telle évaluation, ça permettrait effectivement au studio d'avoir une idée de comment peut être reçu le jeu. Mais le problème, Val, c'est que moi, je pense que c'est une question de temps. C'est-à-dire que tu vas sortir une démo, là, aujourd'hui, sur un jeu intéressant. Sauf que le développement, il va te prendre 4, 5, 6, 7 ans. Est-ce que la réception de la démo, dans 7 ans, sera la même, tu vois ? Est-ce qu'elle aura la même ? Est-ce que ça n'aura pas évolué ? Est-ce que... Je pense que c'est...
2: De toute façon, avec l'IA générative, vous savez bien que vous n'allez plus mettre 7 ans à faire un jeu. Hein, oui, particulièrement un jeu indépendant. C'est là où vous êtes mignons, les enfants, mais...
0: Oui, tu as raison, c'est vrai. Non, mais c'est vrai.
1: Non, puis il y a aussi cette idée où il y en a plein. En fait, ils s'en foutent un peu de savoir s'ils ont un public ou pas. Ils ont envie de faire un jeu en se disant, on verra si c'est reçu ou pas. C'est un peu l'histoire d'Expédition 33,
0: d'ailleurs. C'est là-dessus, en fait, moi, que c'est là-dessus que ça me perturbe un peu, mais parce que je suis un joueur à l'ancienne, parce que mes premiers émois de jeux vidéo, je les ai pas vus dans à la télé ou quoi que ce soit. En fait, on choisissait nos jeux vidéo à l'époque par la jaquette. Et à cette époque-là, les développeurs proposaient tout et rien à la fois. C'est-à-dire que vous aviez vous vouliez un jeu de hockey ou avec un mec habillé en clown, vous alliez trouver. Il y a forcément un éditeur à un moment donné qui avait pensé à ça, quoi. Et je trouve que justement le problème du jeu actuel, c'est que on a plutôt tendance à se dire, ah ouais, mais les hockeyeurs, bon, mais c'est 12% des joueurs, les clowns c'est 10%, ça fera que 22%. Non, c'est pas intéressant, on va pas faire ça. Alors que peut-être une fois terminé, le jeu en fait va trouver son public petit à petit. Il y a des jeux qui en sortant ne le trouvent pas et puis qui 10 ans après sont des jeux cultes. Voilà. Moi, c'est les réflexions là-dessus.
2: Après, on n'est pas dans le processus de création des années 90, les enfants. On est inondés de jeux, quoi. On ne peut pas tout tester,
0: ouais,
2: on ne peut pas tout voir.
0: Mais regarde, par exemple, des jeux comme GTA 6 qui va sortir là dans pas longtemps. C'est un jeu qui a 4, 5, 6 ans de développement. Donc il y a encore des jeux qui, plus que ça même, il y a encore des jeux qui mettent des années et des années à être développés. Donc,
2: Mais GTA 6, il va s'en sortir parce que c'est Rockstar et on sait très bien qu'il va être pourri.
0: Oui,
2: il va sortir, sûr. Tout le monde va l'acheter. Non,
0: non,
2: oui, mais sincèrement,
0: mais
2: tout le monde va pardonner
0: raison,
2: à Rockstar raison. Quelque chose qu'il n'aurait pardonné à personne d'autre.
1: Ça y a des chances, oui.
2: Ouais, bah oui, on va dire, alors que tous les jeux Rockstar sortent buggés à
0: oui,
2: fuck, quoi.
0: Oui,
2: mais pire que c'est des projects, par contre, c'est des projects, on l'a cloué au pilori, Rockstar, on va les encenser alors qu'ils font pire, quoi.
0: Oui, oui, tout à fait. Mais n'empêche que voilà, je pense que on peut pas donner un rythme finalement dans le développement d'un jeu vidéo. On peut pas dire ça prendra que 3 ans, ça prendra que 2 ans. Je crois que ça dépend du jeu, ça dépend du studio, ça dépend de l'argent qu'ils ont, ça dépend de plein de choses comme ça, à mon avis.
1: Il y a un peu le facteur chance, il y a des jeux qui marchent,
0: oui,
1: on ne sait pas pourquoi, des jeux qui ne marchent pas, on ne sait pas pourquoi. Et c'est un peu compliqué.
0: Tu prends l'exemple de Days Gone, par exemple, sorti sur PlayStation. Mm-hmm. Le jeu, à sa sortie, a été critiqué parce que les zombies, tout le monde en avait un peu plein le dos. C'était la grande époque où tous les jeux qui sortaient avaient son mode zombie. Il fallait, même si tu n'avais pas sorti un jeu de zombie, il fallait forcément que tu aies un mode zombie. Donc quand le jeu est sorti, il a été critiqué. Tout le monde trouvait que c'était de la merde, il était nul et compagnie. Tu prends maintenant le discours des gens de maintenant, a complètement changé parce que plein de gens se sont mis à jouer au jeu et à se dire ah bah finalement il est pas si mal que ça ce jeu, il est bien
2: Sony,
0: foutu.
2: Mais Sony ils ont inondé en communication derrière pour sauver leur jeu. Je veux dire il était tout le temps en promotion sur les stores, ouais. Il était toujours en présentation à droite à gauche, enfin
0: mais par contre ils ont bien dit qu'il y aurait pas de suite.
2: Oui, bah après, ils feront autre chose. Mais tu vois, à un moment donné, le jeu, il s'est vendu parce qu'il y a eu une communication qui a peut-être coûté 4 fois le prix du jeu. Hein.
0: Ouais. Il s'est vendu parce que le jeu n'était pas si mauvais que ça, surtout. C'est parce que, comme disait le facteur chance, au moment où tu sors ton jeu, il y a un truc qui se passe mal et puis...
2: Oui, mais les gens seraient même passés à côté s'il n'y avait pas eu ça. Tu vois ce que je veux dire ?
1: Ouais, ça peut arriver, mais ça on ne peut pas le maîtriser. C'est comme Hollow Knight, à la base, c'était un jeu de niche et qui a grossi petit à petit parce qu'il était bien et parce qu'il était vraiment prenant. Pas vraiment savoir, je suis sûr, il y a plein de jeux indés qui seraient très bien mais qui n'ont pas le succès parce qu'ils n'ont pas la visibilité, effectivement. Il y en a d'autres jeux qui ont trop de visibilité alors qu'on s'en fout un peu.
0: Ouais, en tout cas, le problème, pour en revenir un peu au sujet de départ, c'est justement que l'IA, elle, pour moi, génère un peu tout ce qu'on vient de raconter là, en fait. C'est-à-dire qu'on avait déjà cette idée que le jeu vidéo commençait à se lisser de plus en plus, et j'ai bien peur, moi, que l'IA, en fait, lisse encore plus. Alors après, ça va dépendre de la façon dont on l'utilise. Si on l'utilise comme un outil, et comme on disait pour Clair-Obscur ou des choses comme ça, ça peut être un outil utile pour les développeurs qui peuvent leur permettre de gagner du temps, de gagner de l'argent, de gagner plein de choses intéressantes. Mais par contre, la génération d'un jeu par IA, là, risque de poser problème, à mon avis. Et il va y avoir des studios automatiquement qui vont se monter avec deux personnes qui vont sortir des jeux toutes les 5 minutes générés par l'IA, ça c'est sûr.
1: Il y a déjà des premiers jeux pas mal générés par l'IA effectivement qui ont commencé sur Steam.
0: Bah, je pense que déjà les jeux sur téléphone déjà je pense vont à 90% vont être des jeux générés par l'IA de toute façon dans les années à venir.
2: Est-ce qu'on se ferait pas une petite pause musicale les enfants?
1: Posons.
0: Grand plaisir.
2: Alors, oui, tu avais choisi quelque chose, tu as vu ça.
1: Oui, une musique du jeu Stray, parce que là j'avais un ami chez moi ce week-end qui n'y avait jamais joué. Du coup, je lui ai mis la manette entre les mains et on a joué à Stray. Et du coup, j'ai quelques musiques en tête qui sont assez chouettes, et notamment, si je dis pas de bêtises, celle-ci s'appelle Dead's End, je crois.

0: Et de retour sur Radio Game Over, sur Radio Grille Ouverte, RGO sur RGO bien sûr. Toujours en compagnie de Valériane et de Matt pour parler jeux vidéo après une petite musique de Stray. Stray, si vous Miaou. N'avez pas, voilà, si vous n'avez pas connu ce jeu qui est sorti il y a à peine quelques années et qui a bien marqué, c'est un petit jeu indépendant.
1: Studio français.
0: Petit studio Montpellier qui, a priori, n'a rien fait d'autre pour le moment et n'existe plus. J'ai essayé L'Hôtel. De trouver leur...
2: Si, si, ils recrutaient il n'y a pas si longtemps.
0: Ah oui ça, ah bon, ok, ils recrutent. Mais parce que leur site était un peu en dérangement à une époque. Bah, ok, bah, s'ils recrutent, tant mieux. Et donc c'est un jeu dans lequel on joue un petit chat dans un monde post-apocalyptique où on peut se frotter aux jambes de robots.
1: Déjà rien que le pitch, déjà il est génial.
2: Quand et on peut griffer les canapés.
0: Ouais, oui, il est très bien.
2: Et écouter un concert des Shaft Punk.
0: Voilà.
2: Non pas des robots Shaft. Ouais si, c'est des robots chats et c'est les Daft Punk en fait.
0: Voilà, voilà. Si vous voulez vous faire un week-end thématique, vous jouez à Stray et vous regardez le film d'animation Flow, le chat qui n'avait pas peur de l'eau, et là, vous êtes bien.
1: On est quand même sur un jeu assez chill.
0: Oui, oui il y a des petites scènes un peu stressantes.
1: Il fait un peu peur, ouais, c'est vrai.
0: Il y a des petits extraterrestres qui ressemblent un peu au head crab de Half-Life, merci.
1: Alors, par contre, c'est un super jeu à jouer avec vos enfants. S'ils ont une dizaine d'années à peu près, il faut qu'ils aient une dizaine d'années justement parce qu'il y a quelques scènes qui font un petit peu peur. Enfin peur, disons un petit peu tendu. Mais oui, moi je me rappelle y avoir joué avec ma fille et on s'était régalé. Voilà, on l'avait fait à deux, on s'était régalé.
2: Ouais, un jeu encore déprimant par sa fin d'ailleurs.
1: Oui, et pas très positif.
2: Sans vous spoiler.
1: Pas très positif sur le futur.
2: Mais... Les indépressifs.
0: Ouais, je suis en train de me le refaire justement, ça faisait longtemps aussi. Mais donc, pour rester dans la thématique du jeu vidéo et peut-être pour maintenant laisser les rives de l'IA à on verra ce qui nous attend dans le futur, nous verrons bien.
2: Skynet voilà. Dominera tous.
0: Parce que Skynet, oui, mais si Skynet fait des bons jeux vidéo, moi je signe. Bien évidemment, c'est faux. Nous allons parler aussi d'autre chose qui va avec, bien sûr, les jeux vidéo, parce que pour avoir sa petite console chez soi, avec sa petite manette et son petit jeu, il faut mettre la main au portefeuille.
1: C'est ça.
0: Et Matt a envie de nous parler de ce sujet
1: ouais,
0: en ce moment.
1: Vous savez que c'est un sujet qui me tient souvent à cœur, ça. J'en parle assez régulièrement de la hausse des prix des jeux vidéo, sans parler de la hausse des prix des jeux en eux-mêmes, qui deviennent vraiment très chers. On va se parler des consoles. Et il y a quelques jours de ça, le 2 avril, 2026 exactement, PlayStation a augmenté le prix de ses PS5.
2: Alors, va augmenter.
1: Oui. Ou va augmenter. Oui, le 2 avril, pardon. Oui, va augmenter, excusez-moi. Non, c'est la temporalité par rapport
0: futur.
1: À l'émission. Oui, on enregistre, alors des fois, c'est dur de se rappeler quel jour on est.
2: Ah, mais c'est vrai
1: ça,
2: que, ceci ah, dit, le 2 avril,
1: ben, oui,
0: sera
1: je sais
0: probablement
1: pas si,
0: passé.
1: Mon avis sera passé, c'est pour ça. Bref, c'est pas grave. Donc, augmentation de la PlayStation. La standard va passer à 649€, la digitale à 599€, et tenez-vous bien, la PS5 Pro à 899€ sans le lecteur. Tout ça à cause de, je cite PlayStation, des pressions économiques mondiales, de la volatilité des devises et les tensions géopolitiques.
2: Alors, deux choses. Nvidia, quand tu vois le prix des cartes graphiques maintenant pour générer de l'IA justement, ça explique le prix, l'augmentation du prix de certaines consoles.
1: En tout cas, PlayStation n'en parle pas. Et tu sais, il y a des gens qui ont fait le calcul justement par rapport au prix de la RAM qui a augmenté. Ouais. Et 100 euros, ça fait beaucoup trop.
2: Oui, voilà. Mais si tu es en effet sur le compte. Alors, tout est bon pour faire payer. J'étais en train de regarder justement, moi je me suis étranglée dernièrement sur l'augmentation du prix du Game Pass, mes
1: et
2: chers
1: bah oui,
2: amis,
1: tout à fait.
2: Chez Xbox. Parce que si Sony augmente le prix de ses consoles, Microsoft n'est pas en reste non plus sur le prix de son Game Pass, hein, qui est presque à 30 balles par mois maintenant.
1: Oui, ça y est. Ouais.
0: Fallait bien que ça arrive un jour.
1: Alors moi personnellement, j'ai deux explications à donner sur cette augmentation de prix, parce que c'est quelque chose qui n'a été jamais vu. Normalement, une console, quand elle sort, elle est à un prix. Le temps avançant, la console va petit à petit baisser de prix jusqu'à arriver généralement, quand la nouvelle est annoncée, il y a généralement une baisse de prix de l'ancienne console qui arrive pour tout simplement vider les stocks. Il faut vendre un maximum de cette ancienne console console pour pouvoir faire de la place, pour pouvoir stocker la nouvelle. Et là, c'est la première fois qu'une console augmente en fin de vie. Donc, la logique voudrait qu'ils ils vont vendre beaucoup moins de PlayStation. C'est assez logique, hein, au prix où elles sont maintenant. Je vous avoue que ça ne donne pas trop envie de les acheter. On se dit, mais quelle drôle d'idée, ils vont perdre de l'argent. Ah oui, mais PlayStation, c'est PlayStation. Ils savent très bien ce qu'ils font, ne vous inquiétez pas. D'abord, on parle de la PS6 qui va arriver normalement d'ici la fin de l'année. On est quasiment, on va dire, tous d'accord pour dire qu'elle sera au niveau de 1000 boules. C'est quasiment certain, là, de plus en plus.
2: Pas sûr qu'elle sorte à la fin de l'année, moi.
1: Ah, c'est annoncé, en tout cas. Mais bon, après, on verra. Hein, ils peuvent reporter de toute façon, mais voilà. Si c'est pas cette année, ça sera l'année prochaine. Donc, de toute façon, elle arrive. Ils commencent vraiment à donner des informations dessus. Et on sait, oui, qu'elle sera à peu près, allez, on va dire, dans une fourchette entre 1000 et 1200 euros. Cette augmentation de prix de la PS5, elle va tout simplement permettre deux choses. La première chose, c'est que la différence de prix entre l'ancienne génération de consoles et la nouvelle va baisser, puisqu'on augmente le prix de l'ancienne. Donc, la différence entre les deux ne sera pas énorme. À choisir entre s'acheter une PlayStation à 600 boules, une PlayStation 5 qui dans 2 ans sera obsolète à 600 boules et mettre 400 boules de plus dans une console nouvelle génération, il y en a beaucoup qui se diront « bon, mais tant pis, je vais attendre un peu et puis je mettrai ça ». Voilà. Ça, c'est la première des choses. La deuxième des choses, et c'est surtout celle-là que je trouve absolument génialissime, c'est que si vous vous dites « la PS5 n'a fait qu'augmenter, elle n'a jamais baissé de prix depuis le début où elle est arrivée ». Elle a même augmenté de prix régulièrement. Donc, qu'est-ce que vous allez vous dire sur la PS6? Vous allez vous dire, si je ne la paye pas 1000 euros maintenant, dans 2 ans, dans 3 ans, dans 4 ans, je vais la payer 1200, 1300, 1400 euros. Autant l'acheter tout de suite. Et voilà. PlayStation vous a mis dans la tête qu'une console à 1000 euros, finalement, c'est pas grave, quoi. Puisque de toute façon, les anciennes coûtent très très cher et que elle va augmenter. Donc, à ce qu'elle augmente, autant l'acheter tout de suite. Bien joué, PlayStation.
0: Et à ça s'ajoute, il y a plusieurs personnalités du net du jeu vidéo qui anticipaient déjà cette augmentation de prix en disant ça va finir par augmenter avec l'arrivée de GTA 6, avec un argument qui est souvent mis en avant par des personnes de dire GTA 6 ne sera bien que sur une PS5 Pro, pas sur une PS5 normale. Enfin, il sera jouable, il sera bien, mais il faut une PS5 Pro, disent-ils, et donc bien évidemment avec la sortie du jeu arrivant. Augmentons les prix aussi. De toute façon, ils en éditent peu. Il y a pas beaucoup de PS5 Pro. Voilà.
1: Pour moi, ils l'ont sacrifié, la PS5 Pro.
0: Volontairement, oui.
1: Tu te retrouves avec une console à 900 boules et tu vas avoir une console, une PS6, qui va être, elle, à 1000 ou 1200 boules. À choisir, il n'y a pas photo, quoi.
2: Oui, enfin, attends, après, la PS5 Pro, elle a surtout été utilisée par les joueurs de casque de réalité virtuelle, hein.
1: Oui, parce que de toute façon, on sait très bien que quand on voit les chiffres, elle a été sortie pour rien du tout, cette console. Ils l'ont à peine vendue, c'est une catastrophe. De toute façon, au prix où ils l'avaient mise, ils ne risquaient pas de faire quelque chose. Vous avez une PS5 à 500 boules, vous avez une PS5 Pro qui est légèrement plus puissante et qui va légèrement améliorer les choses pour 300 boules de plus. Donc c'était logique.
0: Bah, puis ça, c'est un vrai sujet aussi. Parce qu'il y avait un peu cette différence où, ok, si tu veux un jeu avec des super graphismes et tout ça, tu pouvais investir 3000 ou 5000 balles dans ton ordi, mais la console restait un peu le truc accessible, etc. Là, c'est un peu moins le cas, ça devient de moins en moins le cas, avec des consoles de plus en plus chères, des graphismes de plus en plus élevés, mais pour les afficher, ces graphismes, il faut aussi des télés de plus en plus chères. Si vous avez une PS5 Pro ou une PS6 avec un écran qui date de 2015, il ne va pas se passer grand-chose sur votre télé. Donc,
1: on est tout à fait d'accord.
0: Le jeu vidéo, malheureusement, si ça continue dans cette tendance, avec en plus des prix des jeux qui effectivement augmentent aussi, qui frôlent maintenant la centaine d'euros, voire la dépassent dans certains cas, ça va devenir un truc un peu de riche, quoi, en fait.
2: Vous êtes en train de me dire que ça vaut le coup d'investir dans une Switch 2, quoi.
1: Ouais, c'est à peu près ça.
0: Calmons-nous.
1: J'allais t'en parler justement, j'allais te dire, justement, je trouve que les les créateurs de consoles ne se regardent pas les uns les autres. La Switch 2 sortie à 500 boules, donc qui avait doublé le prix de la Switch de base, et qui s'est pas mal vendue au départ, d'ailleurs on en parlait tout à l'heure, les premiers chiffres montraient même, les premiers chiffres donnés par Nintendo nous expliquaient qu'elle avait été même mieux vendue que la Switch première du nom. Malheureusement, là, les derniers chiffres qui sont tombés il y a quelques semaines, on a vu les financiers pleurer un petit peu de Nintendo parce que leur console ne se vend plus. Et pourquoi elle ne se vend plus ? Pas parce que c'est une mauvaise machine, déjà parce qu'à mon avis, il n'y a pas beaucoup de jeux dessus, mais c'est surtout pour toute la politique qu'il y a autour. Faire payer une console 500 boules, alors que, à mon avis, elle ne les vaut pas. Faire payer des jeux 90 boules, faire payer les adaptations de jeux. Vous aviez un jeu sur la Switch, vous voulez votre jeu sur le Switch 2, il va falloir payer 10 boules. Voilà. Et tout ça, je pense que ça va petit à petit créer justement... le jeu vidéo va devenir un monde de riches. C'est exactement ça. Hein. C'est-à-dire, alors est-ce que c'est ce qu'ils veulent ? Est-ce que c'est l'esprit de Sony de se dire, tiens, on va devenir le luxe ? Moi, ce que j'ai un petit peu peur, c'est que si j'ai 1000 euros à sortir dans une console ou 1200 euros à mettre dans une console, je ne vais pas te mentir, hein, je ne vais pas acheter une console. Hein. Je vais acheter un PC.
0: Évidemment. Alors c'est marrant parce que ça va peut-être du coup s'inverser avec sur les PC, ou alors certes on peut avoir un super PC qui permet d'afficher des jeux avec des énormes graphismes, mais il y a aussi une offre de jeux indépendants absolument titanesque sur ordi, et vous pouvez avoir
2: pas
0: un ordi très très basique où vous pouvez jouer pas cher voire gratuitement à énormément de jeux, et ça va devenir le truc populaire en fait.
2: Oui. Moi j'arrête pas de dire, hein, si vous prenez pas la Switch, hein, prenez un Steam Deck. Hein.
1: Oui, on est tout à fait d'accord avec ça. Et puis, si c'est pour, finalement, si tu regardes bien, se retrouver avec une PlayStation 6 qui va valoir un PC moyen, autant avoir un PC moyen. Enfin, je veux dire, à un moment donné, il faut quand même rester logique. Le fait de jouer sur console, moi, j'ai toujours joué sur console pour deux raisons. Le plug and play, parce que la console, vous la branchez et ça marche tout de suite. Il n'y a pas à se prendre la tête, à aller, pourquoi mon jeu il marche pas, il est cassé, mon Dieu, il faut que j'aille sur les forums, tout ça. Et puis la deuxième chose, c'est le prix. C'est-à-dire qu'une console, ça coûtait la moitié moins cher qu'un ordinateur. Donc c'était forcément beaucoup plus intéressant, avec des jeux qui n'étaient pas forcément très chers. Bah, si la chose s'inverse, bah forcément, on va aller du côté du PC, hein, on n'a rien contre.
2: Après, un PC à 1200 balles à l'heure actuelle... te fait tourner des bons jeux, mais il te fait pas tourner les meilleurs. Hein.
1: Non, mais il te fait tourner d'une qualité d'une PlayStation 5, PlayStation 6.
2: Non, il faut un PC à 2400 balles pour ça. Hein.
1: Je suis pas si sûr. Si tu vas voir ton revendeur de PC, que tu lui demandes gentiment de te remonter un PC, jolie tour à 1200 boules, ça va déjà être pas mal.
0: 1200, ça me paraît quand même pas énorme, surtout au cours actuel de la RAM ou de certains composants. Mais il y a de quoi, s'amuser. Quoi.
1: On répète quand même ce que tu as dit tout à l'heure, c'est qu'avec un PC, tu as tout pour jouer. Tu poses ton PC, tu as un moniteur, as tout ce qu'il faut. Tu t'assois, tu joues une console, il faut rajouter la télé.
2: Même un beau moniteur, ça coûte super cher.
0: Non, oui, quand même.
1: Oui, mais je te parle pas des meilleurs. Justement, le problème, c'est qu'il faut voir qu'une PlayStation 5 ou une PlayStation 6, comme elle va sortir, c'est pas le meilleur PC de la planète, hein, non plus.
0: Non, mais ça on est loin de là. On est tourner des trucs pour lesquels ça va être optimisé. Enfin, oui. Là, l'ordinateur que j'ai.
1: Non, c'est là où tu te trompes. La PlayStation 5, il y a aucun jeu qui est optimisé dessus. Tu as la moitié des jeux qui marchent en 30 images par seconde parce qu'ils sont incapables de le faire tourner en 60.
2: Déjà testé une PS5 Pro, honnêtement.
1: Oui, j'ai testé. Je te promets que non, la différence, elle est pas flagrante.
2: Bah moi, j'ai trouvé que sur certains jeux, si, quoi. Et particulièrement sur un Grand Turismo, par exemple.
1: Moi, je trouve pas. Personnellement, je trouve pas. Je trouve que la seule différence, elle est là, c'est que tous les jeux tournent en 60 images par seconde sur PlayStation 5 Pro, ça c'est sûr. Mais là, c'est la seule différence. Finalement, graphiquement, tu sais, c'est ouais. Alors ok, le reflet sur la vitre, il est plus joli sur PlayStation Pro. Voilà.
0: Il y a quand même des options auxquelles tu n'auras pas accès graphiquement. Bon, est-ce que tu le veux ou pas, je ne sais pas. Mais là, le PC que j'ai, aujourd'hui, je pense qu'il vaudrait plutôt justement 1200-1500, mais il était bien meilleur, mais il date d'il y a quelques années, genre peut-être 2016, quelque chose comme ça. Alors, il peut faire tourner, par exemple, The Last of Us Remaster, la version PS5, mais il souffle. La température, elle est à 70-75.
1: Mais c'est le PC qu'ont la moyenne des gens. Il y a des gens qui ont des PC à 2 500 €, je suis désolé, j'en vois pas des masses.
0: Justement, c'est ce que j'ai, ça peut pas tout faire tourner non plus sans problème, c'est pas...
2: Sauf que ce qu'on essaie de te faire comprendre, c'est que la réalité, étant que les développeurs vont essayer de concevoir des jeux qui sont de plus en plus gourmands, et donc forcément, tu vas te retrouver avec un PC à 1200 balles, tu vas l'avoir payé très très cher, qui va même pas te faire tourner un jeu PS5 en 60 images secondes.
1: Sauf que ton jeu PS5 ne tourne pas bien, c'est là où vous vous trompez, c'est que en fait...
2: Il tourne déjà mieux que sur un PC à 1200 balles.
1: Je suis pas sûr. C'est là où je suis pas si sûr.
2: Moi j'en ai un PC à 1200 balles, je lui ferai pas tourner un truc... un dernier Ghost of Yotei.
1: Alors je vais pas vous mentir, c'est une discussion que j'ai eue il y a pas très longtemps avec justement un gars qui remonte des PC sur Alès, parce que j'étais persuadé de ce que vous étiez en train de me dire. J'en étais persuadé. Je me suis toujours dit, pour pouvoir faire tourner un jeu correctement, il faut des PC de très bonne qualité. Et en discutant avec lui, il m'a dit, mais il faut arrêter de croire ça. C'est ce qu'on te fait croire, parce que les gens achètent des PC déjà montés et ils ont des PC en fait avec des fonctions qui ne leur sont généralement pas utiles. Si tu veux un PC gamer, utilisé uniquement pour le gamer, je suis désolé, 1000-1500 boules, c'est déjà un prix correct. C'est un prix qui va te faire tourner. Alors oui, tu n'auras pas le dernier, on est bien d'accord, tu n'auras pas les dernières cartes graphiques ou les choses comme ça. Bien sûr, tu ne feras pas tourner GTA à fond, bien sûr. Mais tu auras une qualité qui, à mon avis, est à peu près égale à une PlayStation 5 et en plus de, ou PlayStation 6. Et en plus de ça, j'en reviens encore une fois, au niveau des prix des jeux. C'est-à-dire que là où tu vas payer ton jeu sur PlayStation 6 plus de 100 boules, parce que c'est parti pour, de GTA, il parle de 120 boules, tu vas le retrouver sur PC pour la moitié moins.
0: Oui, bien sûr, mais c'est pas strictement équivalent. Enfin, en tout cas, là, des jeux qui tournent sur PS5 auxquels j'ai joué tournent moins bien sur l'ordi que j'ai, alors que c'est aujourd'hui, il vaudrait à peu près 1200 balles. Il y a une différence entre les très très gros à 3000-5000, t'auras des moyens à 2000-2005 et t'as des un peu entrée de gamme 1000-1005 pour des PC gaming. Si tu descends en dessous, après t'as...
1: Oui, mais là tu parles de PC gaming déjà monté. Pas de PC gaming que tu vas monter par toi-même.
0: Si tu tombes sur le bon assembleur machin. C'est un peu. Et ça dépend du cours des composants. On parlait du DLSS5 par contre, typiquement. Apparemment, lui, il faut deux cartes Nvidia pour tourner. Enfin, c'est un truc qu'il faudrait du coup, juste pour le faire tourner, investir quelque chose comme 5000 balles. Si c'est vers ça qu'on se dirige, ça va être compliqué. Ça va être compliqué pour certains jeux.
2: Par contre, je vous rejoins sur le fait que le jeu vidéo devient un loisir de bourge, clairement.
1: Tu te rends compte, 1000 boules la console, quoi.
2: Je vais t'offrir un Tamagotchi à Noël.
1: En gros, vous allez sortir un salaire complet, ou en tout cas un petit salaire pour les gens qui gagnent 1000 boules par mois, juste pour ça. Et c'est ce que je disais la dernière fois, tu vois, regarde, un gamin qui demande une Switch à 250 €, c'est négociable. Mettez un petit peu d'argent de côté sur quelques mois, vous allez pouvoir sortir la Switch à 500 boules. Je suis désolé, moi je dis à mon gamin, 500 boules ça fait trop cher. Imaginez une console à 1000 boules. Quoi.
0: Et est-ce qu'elle sortira avec le lecteur CD ou est-ce qu'il y aura une version plus chère avec le lecteur CD,
1: Le lecteur CD coûtant 250 € de plus pour pouvoir l'installer sur ta console. Je suis même pas sûr qu'il y ait d'adaptation de lecteur CD, je dois t'avouer la vérité. Ils en ont en tout cas pas parlé et ils vont certainement faire comme ils ont fait pour la PS5 Pro quand ils l'ont sorti. Oui, vous avez la possibilité d'y ajouter un lecteur de jeu, mais il n'y en a pas. C'est une rupture de stock.
0: Fantastique.
1: Oui, parce que c'est ce qu'ils ont fait PlayStation quand ils ont sorti.
0: On les adore.
2: On refait une petite pause musicale et après on clôturera avec ce à quoi vous voulez jouer dans les mois à venir. Ça vous va ?
0: Ça va bien.
2: C'était très compliqué à dire tout ça. Alors... parlant de GTA.
1: Ah ben tiens.
2: Est-ce que tu présenterais pas la musique que tu as sélectionnée ?
1: Ben oui, parce que pour en attente de ce joli GTA 6 qui va arriver bientôt et qui va certainement être bien cassé sur les consoles. Bref, je vous propose, puisque GTA 6 va nous faire revenir sur Vice City. La ville de Vice City, de s'écouter le main theme de GTA 3 qui se passe bien sûr lui aussi à Vice City.

0: C'était la musique de Stray, c'est ça?
1: Non,
0: ah non, c'était
1: toi qui as choisi la musique.
0: Ah oui, c'était moi. Oh, pardon, excusez-moi. On était en train de discuter.
2: Même s'il y a une vibe, effectivement. Ah, dans certaines zones,
0: c'était le morceau de GTA 3, exactement, le main theme de GTA 3, à l'honneur de Vice City, bien sûr, que l'on va retrouver dans ce futur GTA 6.
1: Pour ça, j'attendais que tu reprennes le micro et tout.
0: Et oui, c'est pour ça que tu attendais, c'est pour ça, oui. Ben oui, mais on est dans des discussions. Pour vous dire la vérité, quand on arrête les micros, on discute peut-être encore plus que quand on est devant les micros.
2: On ne s'arrête jamais.
1: Passionné. Il reste peut-être même pas 10 minutes d'émission, les enfants. Alors, est-ce qu'on ne ferait pas un petit point sur les jeux auxquels vous avez envie de jouer, qui vont débarquer dans un avenir futur, proche ou lointain?
0: Moi, ça va être assez rapide, puisque je n'ai déjà un petit peu parlé tout au long de l'émission. Le futur Forza Horizon 6, qui devrait arriver d'ici la fin de l'année. Bien sûr, GTA 6, en espérant qu'il fonctionne comme il faut.
1: Avec une PlayStation 6 qui fait 3-6, c'est le symbole du diable en 2022.
0: Mon Dieu, ça y est, tu as tout découvert.
2: Ah, elle en sait trop.
1: Le complot commence.
2: Pour ma part, j'ai pas trop d'attente à part Sea of Sorrow, le DLC de Silksong, évidemment, parce que j'aime souffrir, bien sûr. Fais-moi mal, Team Cherry, fais-moi mal. Non, mais en vrai, j'ai assez hâte de ça, mais j'ai peu d'attente en ce moment, surtout parce qu'en fait, il y a beaucoup de jeux qui commencent à s'accumuler dans ma bibliothèque Steam, et au bout d'un moment, il faut que je les fasse.
0: Pas assez
2: donc,
0: de temps.
2: Voilà, j'ai envie quand même de me focus sur des jeux qu'il faut que je termine, comme Nine Souls par exemple, mais Deathloop de Arkane Studio que j'ai acheté il n'y a pas longtemps et que j'ai envie de faire. Enfin voilà, il y en a plein d'autres, je peux vous faire la liste, mais tout le monde connaît un peu cette malédiction du backlog, comme on appelle ça. C'est-à-dire tout ce que vous avez en attente, que vous ne terminez jamais, que vous ne faites jamais, et qui ne fait que prendre de la poussière virtuelle et métaphorique dans votre bibliothèque Steam.
1: Parce que moi, il y a la vraie bibliothèque, la jeu vidéothèque physique de jeux PlayStation 5 qui commence à s'accumuler aussi, dangereusement. Alors, j'avais commencé à jouer à Squirrel with a Gun. Est-ce que vous connaissez le principe de jeu?
0: Oui, ça me parle.
1: Voilà.
2: Je connais le titre, mais c'est tout.
1: Donc, le principe, c'est que vous jouez à un écureuil avec une immense pétoire et vous devez flinguer des trucs. Alors là où ça devient rigolo, c'est qu'en fait, c'est pas du tout un jeu de tir, contrairement à ce qu'on pense. C'est un jeu de plateforme, puisque vous utilisez le recul de l'arme pour vous propulser avec. C'est très très rigolo, c'est hautement débile. Forcément, fallait que je joue à ça.
0: C'est un très bon jeu vidéo, donc.
1: Voilà, j'ai joué 10 minutes, j'ai fait trop bien, j'ai pas le temps, je relancerai plus tard. Voilà.
2: Évidemment.
1: Non, moi de mon côté, va arriver dans pas très très longtemps, là, dans 2 semaines, la prochaine licence de chez Capcom, parce que vous savez comme j'adore Capcom, Onimusha, Devil May Cry, Resident Evil, même Street Fighter, hein, je peux être preneuse de tout ce qui passe chez Capcom, ça me fait marrer. Et là, ils vont sortir Pragmata, qui a juste l'air monstrueux parce qu'il tourne sur Unreal Engine. RE Engine, le moteur de Capcom, moteur de jeu de Capcom. Donc vous jouez un soldat, on ne sait pas trop comment il arrive dans un espèce de complexe industriel, un laboratoire où il va tomber sur une petite fille qui en fait s'avère être une IA. Vous avez une partie de gameplay qui est du jeu de tir, tout simple, hein, sauf qu'en face de vous, vous avez des robots. Et que la petite fille, elle va devoir pirater ces robots pour que vous ayez accès à leurs faiblesses quand vous leur tirez dessus. Donc, vous avez, en même temps que vous tirez, un mini-jeu avec de la logique, stratégie et tout à faire. Il faut avoir juste 2 cerveaux. J'ai lancé la démo. Alors, lancez-la, vous allez voir. J'ai joué 5 minutes, j'ai fait « Oh, trop bien !» Toi aussi, il va falloir que je te lance quand j'aurai le temps. Donc, sitôt qu'il va sortir, je vais l'acheter. Et puis, bien entendu, j'y jouerai dans 3 ans.
0: Oui, mais déjà, tu l'as de côté, c'est déjà
1: voilà, ça. C'est ça. Mais en vrai, vraiment, je l'ai trouvé. Je me suis dit, waouh, c'est le jeu, il va me demander de faire 2 trucs complètement opposés en même temps, ça va être fun. Et en même temps, un peu difficile, je pense.
0: Allez, moi, je vais vous en parler. Je vais vous parler d'un dernier, un jeu qui est sorti il y a quelques temps, là, dont on n'entendait plus trop parler, c'est Starfield. Encore une exclusivité Xbox, restée pendant quelques années. Et encore une fois, dans le cadre de l'ouverture des exclusivités sur les autres consoles, le 7 avril de cette année, 2026, va arriver Starfield sur nos PlayStation, avec ses gros avantages d'avoir été retravaillé depuis qu'il est sorti sur Xbox. Donc on va avoir le jeu, j'ai envie de dire, dans sa meilleure version. Et pourquoi pas, ça me tente bien. Je pense que c'est quelque chose que j'irai faire un tour dans l'espace intersidéral de Starfield.
1: Bah, tu vois, si l'IA elle pouvait corriger certains jeux de chez Bethesda, plus, moi je les déteste plus que Bugisoft, tu vois, vraiment.
2: Terrible. Ah, c'est chaud.
1: Et quoi?
0: Nos commentaires là-dessus.
2: Non, mais j'ai aucun jugement, je peux pas. Il n'y a pas vraiment de débat derrière, ça se comprend tout à fait.
0: En tout cas, je sais que les derniers retours là sur Starfield, parce que du coup je me suis intéressé un petit peu, je sais que les derniers retours sont plutôt positifs. Ils ont quand même pas mal bossé dessus, ils ont arrangé un petit peu ce qui avait un petit peu rendu énervé les joueurs. Ils ont entendu un petit peu cette idée de quand on se déplace dans l'espace, on aime bien se déplacer en vaisseau en fait, et pas voilà. Donc ils ont implanté pas mal de trucs comme ça et tout. Je pense qu'ils ont bien travaillé dessus, en tout cas voilà, je fais confiance à Bethesda là-dessus. La seule chose que je regrette un peu, justement, c'est de pas être sur PC pour pas pouvoir profiter de la communauté et des mods, surtout de la communauté, parce que ça fait la différence sur les jeux Bethesda.
2: Rien que pour ça, vivement le prochain Elder Scrolls, juste pour voir les mods. Les modeurs, qu'est-ce qui va se passer?
1: Je pense que ça va être toujours les mêmes modes. Foutre le personnage non-joueur qui t'accompagne à Walp. Quoique ça, tu l'as déjà, mais là, ils vont vraiment faire ça jusqu'au bout. Quoi.
0: Ah, tu peux
2: alors, des trucs de fou. Oui, il y a des modes fun, on peut parler de Skyrim avec les gens qui remplacent les dragons par des My Little Pony. Bon, ce genre de choses, ça c'est bien drôle. Mais il y en a qui vont te créer carrément des nouveaux arbres de talents, de compétences, des nouvelles manières de gérer les sorts, des quêtes différentes avec carrément des doublages de voix, un scénario, des trucs de gueudin, des nouvelles manières de commencer le jeu.
1: Ils vont surtout modder la taille des nichons des PNJ.
2: Alors il y en a qui feront ça, mais cela je m'en fous complètement.
0: Même sur certains jeux où ils créent des nouvelles cartes, des choses comme ça, ouais, c'est assez impressionnant.
2: Ils font des choses vraiment d'une créativité
0: sur Fallout 4 où ils ont carrément sorti Fallout 4 London. Où ils ont carrément changé la map et l'histoire se passe en Angleterre. En fait, ils ont tout adapté, tout un système assez impressionnant. Enfin, il y a qu'à regarder Skyrim. Hein. Si Skyrim vit encore aujourd'hui, c'est grâce à la communauté et grâce aux modeurs, hein, bien sûr.
2: Oui. On les embrasse.
0: On les embrasse. Peut-être un jour, il faudra qu'on en invite. Il faudrait qu'on trouve des modeurs pour les inviter dans les émissions. Dans notre émission, ça serait fabuleux.
1: Voilà, modeurs, modeuses, si vous nous écoutez, sachez qu'on fait un appel à candidature. Vous pouvez déposer votre CV à coordination.radio.
0: Tapez juste à la radio. Tapez juste à la radio, vous serez pris.
2: Ça venait toquer à la porte.
0: On vous donnera la date et l'heure, il n'y a pas de souci.
1: Bon. Eh bien, on va arrêter l'émission là, les garçons. Je ne sais pas ce que vous en pensez. Est-ce que ça vous a satisfait?
0: Mais oui, oui. Encore une émission pleine de débats.
1: Malgré
0: enflammée.
1: Les couacs à la technique.
0: On ne les a pas vus. On n'a rien vu. Non, on n'a rien vu.
1: Allez. On va arrêter là. Je vous fais des bisous. On se retrouve
0: le mois prochain.
1: Sachez qu'on est rediffusé, comme d'habitude, je sais pas quand, je sais pas comment, je sais pas à quelle heure.
0: Il faut regarder. Vous allez sur le site Radio Grille Ouverte. De toute façon, l'idéal, c'est d'aller chercher un podcast sur le site de Radio Grille Ouverte. Au moins, vous pouvez l'écouter au moment que vous voulez.
1: Et ça prouve notre professionnalisme.
0: Et vous pouvez même retrouver les anciennes émissions qui sont dessus. Si vous tombez pour la première fois sur notre émission, n'hésitez pas.
1: Allez,
0: bisous.
1: Se quitte là-dessus.
2: Ciao, ciao.
1: Merci les garçons. Ciao.
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0: 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Il est 23h.
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Il est minuit. Minuit.

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Il est 1h. Une heure.

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Il est 2h. Deux heures.